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2: Bonjour à toutes et à tous, merci d'écouter RFI. À la une, qui dirigera la Suède pendant les 4 prochaines années? Question toujours ouverte, répond le Premier ministre sortant, alors que les résultats des législatives sont très serrés. Les sociodémocrates sont en légère avance, mais on ne connaîtra pas l'issue de ce scrutin avant plusieurs jours. On est à Stockholm dans un instant. Il était à quelques kilomètres de la frontière polonaise lorsqu'il a été bombardé. Un train visé hier par une frappe russe en Ukraine. Il n'y a pas de blessés, mais la Pologne s'inquiète d'une escalade qui pourrait s'étendre à son territoire. La une, c'est aussi l'extradition d'un ancien militaire ougandais vers les États-Unis, où il sera jugé pour avoir fourni des armes à un cartel mexicain. L'ouverture de nouveaux centres d'accueil de migrants à Ceuta, et puis du tennis et la victoire d'Alexander Zverev hier à l'US Open. 3 sièges, c'est pour l'instant l'avance des sociodémocrates en Suède face à l'alliance entre la droite et l'extrême droite. Les résultats des législatives d'hier sont encore trop serrés pour donner un résultat définitif. Une nuit électorale pleine de rebondissements, avec d'abord la large avance de la coalition de gauche menée par Magdalena Andersson. Avance effacée à mesure que les votes étaient décomptés et désormais donc impossible de départager les deux camps. Otilia Ferret, vous êtes notre correspondante à Stockholm. La dirigeante des sociodémocrates a pris la parole tard dans la soirée.
4: Magdalena Andersson n'a pas trop le choix. Elle joue la carte de la prudence, mais elle ne cache pas non plus sa satisfaction. Pour l'instant, nous sommes en tête, a-t-elle rappelé à ses militants. Et si cette tendance se confirme, prévient-elle, la Suède aura un nouveau gouvernement. Mais la dirigeante social-démocrate refuse de tirer des conclusions. Elle appelle à attendre le résultat définitif et elle insiste sur la nécessité de renouer avec une nouvelle culture de coopération en politique. Il règne un climat d'incertitude totale en Suède. Une partie des bulletins reste à compter, notamment les votes tardifs et ceux des Suédois de l'étranger. Ils représentent environ 3% des suffrages et pourraient encore faire bouger plusieurs sièges. À noter tout de même le recul des démocrates de Suède, le parti d'extrême droite, avec 17,7% des voix. Ils perdent près de 3 points par rapport à 2022 et c'est une première depuis leur entrée au Parlement. Les experts parlent déjà de ping-pong des mandats. Autrement dit, jusqu'au dernier décompte, un siège peut passer d'un camp à l'autre. C'est ce qu'on a vu toute la soirée. Les résultats définitifs ne devrait pas être connu avant mercredi.
2: Otilia Ferret en ligne avec nous de Stockholm. Mais de son côté, le Premier ministre sortant se montre lui aussi plutôt prudent. La question de la couleur politique du gouvernement reste ouverte, déclare Ulf Kirsterston. Quel que soit le résultat de ces législatives, le soutien de la Suède à l'Ukraine, lui, ne devrait pas évoluer drastiquement. La guerre a été marquée hier par des frappes russes à quelques kilomètres de la frontière avec la Pologne. Moscou a visé un train à destination de Varsovie sans faire de victimes. Peu de temps avant cette frappe, plusieurs personnalités occidentales étaient dans la zone, dont l'ancien Premier ministre britannique Boris Johnson. Le Premier ministre polonais Donald Tusk s'inquiète d'une escalade qui, selon lui, pourrait toucher la Pologne. Des frappes aussi au Yémen hier. D'après un média houthi, l'Arabie Saoudite a visé des positions du groupe pro-iranien. Les Houthis ont lancé la semaine dernière une vaste offensive, s'emparant d'une large partie de la côte yéménite de la mer Rouge, notamment du port de Moha qui donne directement sur le détroit de Bab-el-Mandeb. Un ancien militaire ougandais extradé vers les États-Unis, Katungi Michael Mperwe, proche du fils du président Museveni, il a été remis aux autorités américaines ce week-end. Amélie Tullet, la justice lui reproche sa collaboration avec des cartels de drogue mexicains.
5: Notamment avec le Jalisco Nouvelle Génération, considéré par la justice américaine comme l'une des organisations criminelles les plus violentes du Mexique. L'ancien colonel ougandais est donc accusé d'avoir comploté avec 3 hommes, bulgares, kényans et tanzaniens, pour fournir à ce cartel un arsenal de guerre, mitrailleuses, lance-roquettes, mines antipersonnelles, drones et canons anti-aériens. Selon l'acte d'accusation, Katungi Michael Mperwe a été recruté par le prévenu kényan, puis à son tour a recruté leur complice tanzanien. Quant aux coordonnateurs rapporteur, le bulgare Peter Dimitrov Mirchev, il aurait par le passé fait affaire avec le célèbre marchand d'armes Victor Bout. Katungi Michael Mperwe, lui, était connu en Ouganda pour sa proximité avec le fils du président Museveni. Muodzi Kainerugaba l'avait d'ailleurs intégré au comité central de son mouvement, puis l'en a exclu après la publication de l'acte d'accusation américain. Katungi Michael Mperwe a été interpellé fin juin à Kampala. Il sera jugé par un tribunal de l'État de Virginie. S'il est condamné, il encourt une peine minimale de 10 ans de prison, pouvant aller jusqu'à la réclusion à perpétuité.
2: Amélie Tulet, l'actualité africaine ce matin, c'est aussi la préparation du dialogue national qui se poursuit en République démocratique du Congo. Félix Tshisekedi a signé hier l'ordonnance de création du comité d'organisation. 11 experts doivent encore être nommés. On ne connaît toujours pas pour l'heure les modalités d'organisation de ce dialogue. Qui y participera, quand il commencera, ni quels sujets seront abordés. Des zones d'ombre déjà critiquées par une partie de l'opposition. 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C'était il y a un mois et demi, des milliers d'hommes, de femmes et qui franchissent à la nage les quelques centaines de mètres qui séparent le Maroc de l'Union européenne. Plusieurs semaines plus tard, l'enclave de Ceuta est toujours en proie à la colère. La quasi-totalité des 70 000 migrants qui avaient illégalement franchi la frontière sont rentrés chez eux. Mais plusieurs milliers sont toujours sur place et subissent donc la colère, souvent les violences des habitants. Pour apaiser les tensions, les autorités espagnoles ont ouvert hier un nouveau centre d'accueil dans l'enclave. Correspondance à Madrid, François Musso.
6: L'essentiel des 80 000 habitants de Ceuta n'ont de cesse de voir partir les 5 000 à 8 000 personnes selon les estimations. C'est certes peu par rapport aux 72 000 qui étaient entrés à la nage fin juillet à l'occasion de la plus grande entrée migratoire jamais connue dans cette enclave espagnole. Mais un mois et demi plus tard, les locaux ne cachent pas leur colère contre leur présence sur les plages, dans les parcs publics, dans les moindre recoin des quartiers. De nouvelles manifestations ont eu lieu au cri de « envahisseurs dehors ». Le gouvernement de Pedro Sanchez s'efforce de placer les migrants restants dans des centres d'accueil. Ils sont désormais 4300 et un nouveau centre vient tout juste d'être habilité. Mais cette stratégie visant à y traiter leur dossier dans une atmosphère sereine ne calme pas les esprits d'une population locale dont beaucoup disent avoir peur et ne plus supporter l'insécurité. Du côté des migrants, beaucoup dénoncent les actions xénophobes et violentes contre eux. François Musso, Madrid RFI.
2: L'actualité en France est d'abord un week-end encore très politique. Marine Le Pen, la candidate du Rassemblement National et favorite des sondages à quelques mois de la présidentielle, a prononcé son discours de rentrée. Elle a notamment défendu la priorité nationale pour les Français en matière d'accès au logement. Pendant qu'à gauche, Jean-Luc Mélenchon était lui à la fête de l'humanité. Il y a déroulé son programme, soulignant le sérieux de son parti, la France Insoumise. Nous sommes le contraire des amateurs, a-t-il notamment lancé. Un week-end politique que les auditeurs de Radio France ont en partie manqué. La grève se poursuit chez nos confrères à l'appel des syndicats, mouvement en réaction à l'arrivée sur l'antenne de France Inter du directeur adjoint du magazine d'extrême droite Valeurs Actuelles. Plusieurs dizaines de personnes étaient ainsi rassemblées devant la maison de la radio hier à Paris, dont François, cet enseignant fidèle auditeur de la radio publique.
7: Moi, je suis un auditeur de France Inter. Depuis le berceau, j'ai 63 ans, mais ma mère mettait déjà France Inter dans mon berceau quand j'étais petit. Donc, ça fait partie de moi-même, France Inter.
8: Est-ce que vous pouvez me décrire ce que vous avez épinglé à votre chemise?
7: Oui, parce qu'on est en audio, on est en radio. Alors, j'ai mis une pancarte avec le logo de France Inter, auditeur inquiet. Et puis, j'ai mis un petit slogan, avis aux dirigeants de l'audiovisuel public. On ne fait pas allaisance au fascisme, on lui résiste. Il y a des gens de différentes opinions sur France Inter. Je suis pas toujours d'accord, je peste, mais ça me choque pas. Je veux dire, là, on parle de Valeurs Actuelles, condamnées pour racisme. France Inter n'est pas là pour faire l'opération de blanchiment de Valeurs Actuelles. J'ai l'impression qu'on a là des dirigeants qui se couchent devant de possibles futurs maîtres, c'est-à-dire qu'ils anticipent une victoire de l'extrême droite, qui est possible mais qui est pas encore certaine. Et ils font acte d'allégeance. Pour moi, le fascisme, on lui fait pas allégeance, on lui résiste.
2: Un témoignage recueilli au micro RFI d'Audevilliers-Moriamé. De son côté, la directrice de France Inter défend l'arrivée du chroniqueur de Valeurs Actuelles au nom du pluralisme, l'une des missions premières du service public, estime-t-elle. Un mot de l'actualité sportive, et d'abord un deuxième titre en grand chelem hier pour Alexandre Alexander Zverev après Roland Garros cette année. C'est l'US Open que l'Allemand a remporté hier, victoire en 4-7 face à l'Américain Ben Shelton qui disputait lui sa toute première finale. Du cyclisme aussi, hier et pour la première fois en 12 ans, un Espagnol remporte la Vuelta. Enric Mas s'est imposé, lui qui est arrivé second par 3 fois. Il a bénéficié de l'abandon sur blessure de Tadej Pogacar, grand favori de l'épreuve. Et puis du football également, et la retraite d'Edouard Mendy, gardien de but du Sénégal, 34 ans. On y revient dans la première.
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2: Merci d'avoir choisi RFI pour vous informer. 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Bonjour Marion Casanov.
3: Bonjour Vincent Duplanche.
2: À la une de votre journal, l'embrasement dans la région du Golfe.
3: Les rebelles houthis déplorent des frappes saoudiennes dans le nord du Yémen. Les rebelles, eux, ont renforcé leur contrôle sur le détroit de Bab el-Mandeb, plus généralement sur la côte le long de la mer Rouge. En Suède, il faudra sûrement attendre mercredi pour avoir les résultats définitifs des législatives. Pour l'instant, l'opposition de centre-gauche est au coude à coude avec la coalition au pouvoir. Et puis en basket, les Américaines, championnes du monde, les États-Unis ont remporté hier la Coupe du Monde féminine face à la France. Les Bleus qui y ont cru le temps d'un instant. Les explosions ont retenti tout ce week-end dans la région du Golfe. Les Houthis ont déploré hier une cinquantaine de frappes saoudiennes dans le nord du Yémen, dans des fiefs du groupe rebelle. Ce dernier s'est, lui, emparé vendredi de toute la côte yéménite le long de la mer Rouge et a renforcé son contrôle du détroit stratégique de Bab el-Mandeb. De quoi déranger Riyad, qui aurait donc mené des dizaines de frappes ces dernières 24 heures. L'Arabie Saoudite ne confirme pas et ne devrait pas dans l'immédiat se risquer à une réponse d'ampleur, selon Yasmine Aleriani du Centre pour les recherches stratégiques de Sanaa.
4: Bien sûr, l'Arabie Saoudite a la capacité militaire de le faire, mais se lancer dans une offensive de grande envergure coûte cher sur le plan politique, économique et en termes de réputation. L'Arabie Saoudite ne souhaite pas revivre ce qui s'est passé lorsqu'elle avait pris la tête de la grande offensive débutée en 2015. Les Houthis ont choisi stratégiquement d'avancer maintenant, car c'est un moment où les Saoudiens ont peu de marge de manœuvre. On est juste avant les élections de mi-mandat aux États-Unis. Ils savent que Washington ne s'engagera pas militairement pour soutenir l'Arabie Saoudite et que Riyad ne mènera probablement pas d'offensive de grande ampleur sans le soutien américain. Je pense que c'était un calcul délibéré de la part des Houthis. Cela explique également pourquoi ils ont sacrifié un grand nombre de leurs combattants pour prendre la ville de Mocha. Ils ne voulaient pas laisser les combats s'éterniser. Cela étant dit, les Houthis semblent chercher à provoquer une réaction de la part des Saoudiens. Et si la situation s'aggrave, Riyad pourrait mener des actions militaires limitées pour tenter de contenir la situation.
3: Yasmine Aleriani du Centre pour les recherches stratégiques de Sanaa, propos recueillis par Justine Fontaine. Les combats de ces dernières semaines ont fait des centaines de morts et environ 86 000 déplacés d'après l'Organisation internationale pour les migrations. Et face à cette escalade dans le Golfe, Oman a décidé de reporter une réunion sur le détroit d'Ormuz. La réunion prévue aujourd'hui devait rassembler plusieurs pays, dont l'Iran, et devait porter sur la sécurité de la navigation dans le détroit. Cette escalade provoque aussi une hausse des prix du pétrole. Le baril a passé depuis mercredi les 100 dollars, une première depuis le mois de juillet. De quoi agacer le président américain à moins de 2 mois des élections de mi-mandat. Le prix du pétrole est un point important pour les électeurs américains. Donald Trump, qui estime que ses prix augmentent à cause du président ukrainien, Volodymyr Zelensky, doit arrêter d'attaquer les raffineries de diesel en Russie. C'est ce qu'a dit hier le chef de la Maison Blanche. L'Ukraine a frappé à de nombreuses reprises ces dernières semaines les infrastructures pétrolières de la Russie. Résultat, la Russie a prolongé un moratoire sur ses exportations de diesel, faisant craindre donc des pénuries dans ce contexte électoral tendu aux États-Unis. La Suède, elle, organisait hier des élections législatives. Les résultats provisoires sont très serrés et donnent l'opposition de centre-gauche au coude à coude avec la coalition de droite au pouvoir. Le Premier ministre Ulf Kristersson soulignait lui-même cette incertitude il y a quelques heures.
5: Pour moi, ce résultat n'est pas si surprenant que ça. J'étais assez convaincu que l'écart serait bien plus serré que ce que laissaient entendre les différents sondages. Donc, je ne suis pas vraiment surpris. L'écart est extrêmement faible, à tel point qu'on ne peut pas encore affirmer clairement qui a gagné et qui a perdu. Et c'est pour cette raison que j'ai dit ce soir qu'il fallait désormais attendre les résultats définitifs. Probablement mercredi. On verra à ce moment-là.
3: Ulf Kristersson, le Premier ministre suédois qui a marqué les électeurs en 2022 en formant une coalition avec l'extrême droite. Il s'est d'ailleurs engagé, en cas de victoire, à faire entrer dans son gouvernement des membres du parti d'extrême droite. En Hongrie, de nouvelles révélations sur un scandale national, le scandale des foyers pour mineurs, où plusieurs enquêtes ont montré que des enfants de ces structures ont été victimes de violences physiques et sexuelles. Face à la gravité des faits, la présidente de la République et la ministre de la Justice de l'époque avaient démissionné. C'était en 2024, le début de la chute du gouvernement Orban au profit de Peter Madiar, qui a depuis remporté les législatives. Le nouveau Premier ministre a pris la parole ce week-end. Il a estimé que l'État avait complètement failli à sa mission de protection de l'enfance. Il a promis également une refonte du système. À Budapest, Florence Labrouillard.
6: En Hongrie, 23 000 enfants vivent dans des foyers gérés par l'État. Ces établissements ont un budget tellement dérisoire que beaucoup d'enfants ne mangent pas à leur faim. Peter Madiar, Premier ministre.
7: Beaucoup d'enfants placés sous la protection de l'État ont souffert de la faim. De plus, ils ont subi des abus physiques et sexuels de manière systématique.
6: Pire, les enfants sont parfois tellement affamés qu'ils acceptent d'être abusés par d'autres mineurs en échange de nourriture. C'est ce que constate un rapport établi en 2024 par le gouvernement de Viktor Orban, qui n'a pas osé publier le rapport à l'époque et n'a pris aucune mesure pour remédier à la situation.
7: Ces horreurs continuent aujourd'hui, soit entre les enfants, soit autrement. En tant que citoyen et père de famille, je trouve cela inacceptable. Le gouvernement Orban savait, il a vu ce qui se passait et il n'a rien fait.
6: Peter Madiar a annoncé un premier plan d'urgence. L'État va injecter l'équivalent de 26 millions d'euros dans la protection de l'enfance. Florence Labrouillère, Budapest, RFI.
3: Fatigué de vivre dans la peur, c'est avec ces cris que des milliers de Mexicains ont manifesté dans le nord-ouest du pays. Environ 10 000 personnes ont marché dans l'État du Sinaloa contre le cartel local de la drogue. Ce cartel est rongé par une guerre fratricide sanglante qui endeuille de nombreuses familles. Des fusillades éclatent chaque jour dans la ville de Culiacán, désormais considérée comme la plus dangereuse du pays. Autre manifestation sur le continent, cette fois au Brésil. Et en soutien au président Lula, des milliers de personnes se sont rassemblées dans plusieurs grandes villes comme Rio, Brasilia ou Sao Paulo, à moins d'un mois de la présidentielle. Le président sortant, qui brigue un quatrième mandat, aura pour adversaire principal le candidat d'extrême droite Flavio Bolsonaro, sous le coup d'une enquête pour corruption et blanchiment d'argent. Pas question d'appuyer sur la pédale de frein. Donald Trump et son camp balaient toute idée d'un ralentissement du développement de l'intelligence artificielle. C'est pourtant ce que demandent plusieurs patrons de cette technologie, inquiets des risques, des dangers découlant des nouvelles capacités de l'IA. Ces mises en garde devraient nous interroger sur les motivations de ces grandes entreprises, selon Jean-Gabriel Ganassia. Il est professeur d'informatique à la faculté des sciences de la Sorbonne, chercheur au laboratoire informatique de Paris 6.
8: Dans le contexte dans lequel nous sommes aujourd'hui, ces grands acteurs du numérique ont un pouvoir considérable. Tendent à magnifier ce pouvoir, à nous expliquer que ce sont les maîtres du monde, que ce sont des sorciers, et nous disent on ne peut plus arrêter, mais nous avons les secrets pour les arrêter. Ces outils sont extrêmement problématiques parce que nous risquons d'en être dépendants. C'est-à-dire que si dans toutes les administrations, si dans tous les métiers, on se repose sur l'utilisation de ces outils pour transformer le travail, à ce moment-là, on sera obligé d'acheter des licences à ces grands acteurs du numérique. Donc, ils nous tiendront en esclavage, ils nous asserviront. Donc oui, il y a un danger, mais le danger, ça n'est pas d'avoir des machines qui prennent leur autonomie, contrairement à ce qu'ils disent. Le danger, c'est qu'effectivement, le monde se transforme et que ces grands acteurs prennent une place dominante dans le monde qui sera celui de demain.
3: Le professeur Jean-Gabriel Ganassia avec Agnieszka Kumor, RFI, 4h09 à Abidjan. Les écoliers dorment encore à point fermé en Côte d'Ivoire et font des rêves, peut-être même des cauchemars. Sur la rentrée, c'est aujourd'hui le retour en classe pour 9 millions d'élèves. Avec une nouveauté cette année, de nouveaux manuels scolaires, manuels uniques par discipline et par niveau. Jusqu'ici, chaque établissement pouvait déterminer sa propre liste. Cette mesure, nouvelle mesure, semble être appréciée dans les librairies par terre, ces points de vente d'occasion. Fanny Noiro-Cabré s'est rendue dans quelques-unes d'entre elles au marché d'Adjamé.
9: Jamais en conformité avec tous les parents d'élèves et toutes les écoles. C'est très bon.
10: Seydou est ravi de cette décision qui donne, selon lui, les mêmes chances à tous les élèves.
9: Une classe de CP1 à Korogo, c'est le même livre à Abidjan. Il n'y a rien à dire. Cette année, c'est propre.
10: Face au nombre nombreuses listes de manuels demandés par les établissements, il était souvent difficile de s'y retrouver et de les obtenir, reconnaît Amadou, vendeur de matériel scolaire.
11: On a déjà envoyé les listes, les livres ce n'est pas sur le marché. Nous, on préfère qu'il y ait une liste unique. C'est mieux pour nous les vendeurs comme les parents.
10: Cette réforme veut tenter aussi de stabiliser le coût des manuels pour les familles. Pour Darius, père de 3 enfants, certaines dépenses pouvaient représenter un véritable gaspillage pour le budget du foyer.
11: Il y a plus des manuels que l'école a demandé, mais qu'ils n'ont même pas utilisé. C'est resté comme ça jusqu'à la fin. Mais il y a des livres qui sont assez chers. On dit l'éducation pour tous, mais ça va aussi pour dans les manuels aussi.
10: Les établissements et enseignants doivent donc travailler avec les manuels listés sans en rajouter, explique Ekoun Kouassi, secrétaire général du CINESI, syndicat d'enseignants.
12: Aucun chef d'établissement est public, aucun directeur est privé n'a le droit d'imposer un autre manuel que celui donné à le ministère de l'Éducation nationale. Ce n'est pas possible.
10: Quant à l'Union fédérale des consommateurs, elle se félicite de cette mesure qui contribue, selon son vice-président Salifou Ouattara, à lutter contre la vie chère. Fanny Noir-Ocabré, Abidjan RFI.
3: En basket, les États-Unis remportent une nouvelle fois la Coupe du Monde féminine. Les Américaines ont pour cela battu hier les Françaises. Score final 97-79. Les Bleus devront donc se contenter de la médaille d'argent après un début de match pourtant disputé, Pauline Guillou.
13: Le temps d'un instant ou d'un carton, en vérité, les Françaises ont bien cru que cette fois-ci c'était la bonne. Pour leur revanche face aux Américaines, après une désillusion cruelle en finale des Jeux Olympiques il y a 2 ans, il fallait de l'audace pour détrôner les quadruples, désormais quintuples championnes du monde. Un temps devant, avec 17 points d'avance, les Bleus, emmenés par l'une des héroïnes des Jeux de Paris, Dominique Malonga, 16 points en première période, ont perdu peu à peu la maîtrise du jeu, puis celle de leurs nerfs, avant même la mi-temps. Il n'en fallait peut-être pas plus aux Américaines pour se remettre à l'endroit et enchaîner jusqu'à leur coller une avance de 18 points dans le troisième quart-temps, avec leur capitaine Brina Stewart, auteur de 22 points, 10 rebonds et 4 passes décisives. Pas de miracle donc pour les joueuses de Jean-Aimé Toupane qui quittent Berlin paré d'argent.

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2: Bonjour tout le monde, bienvenue. RFI Matin commence maintenant. 3 heures d'infos tout autour du monde avec nos correspondants, nos envoyés spéciaux et avec aussi nos invités ce matin, notamment dans une demi-heure, le magistrat sénégalais Mam Mandia Niang, procureur par intérim de la CPI, la Cour pénale internationale. Il répond aux questions de Christophe Boisbouvier. D'abord, c'est votre journal, Arthur Ponchelet. Bonjour.
3: Bonjour à tous. Une question à la une ce matin. Les Houthis peuvent-ils tenir leur conquête territoriale au Yémen? On interroge une experte alors que le groupe pro-iranien s'est emparé la semaine dernière de toute la côte du pays le long de la mer Rouge. Il était à quelques kilomètres de la frontière polonaise lorsqu'il a été bombardé. Un train visé hier par une frappe russe en Ukraine. Il n'y a pas de blessés, mais la Pologne s'inquiète d'une escalade qui pourrait s'étendre à son territoire. On appelle notre correspondant à Kiev dans un instant. La une, c'est aussi l'opposition de Donald Trump à tout ralentissement de l'intelligence artificielle. Le groupe Dangote qui entre en bourse aujourd'hui au Nigeria et puis les prix des transports qui flambent sur le Rhin à conséquence de la sécheresse et de la baisse du niveau du fleuve.
2: L'Arabie Saoudite réplique face à la dernière offensive des Houthis au Yémen.
3: Le groupe pro-iranien évoque une cinquantaine de frappes hier. Information non confirmée par Riyad qui communique rarement sur ses opérations militaires au Yémen. La semaine dernière, les Houthis ont mené une offensive éclair et contrôlent désormais toute la côte du Yémen le long de la mer Rouge. Ils se sont aussi emparés du très stratégique port de Mokhra qui donne directement sur le détroit de Bab-el-Mandeb. Une offensive et des questions, notamment une, Justine Fontaine. Les Houthis peuvent-ils conserver leur conquête territoriale?
4: Les Houthis peuvent tenir, d'après la chercheuse Yasmine Aleriani du Centre pour les recherches stratégiques de Sanaa. Pour le moment, en tout cas, faute, selon elle, de réactions fortes et immédiates de l'Arabie Saoudite et surtout des forces gouvernementales yéménites.
5: Le gouvernement reconnu par la communauté internationale est dans une situation de faiblesse. Le moral des troupes est très bas. Leur retrait de Mokhra et de ses environs a été particulièrement chaotique et a montré le manque de leadership et de cohésion dans leur rang.
4: Les rebelles Houthis pourraient tenter par la suite de s'emparer de la ville de Taiz, puis d'avancer vers le gouvernorat de Marib, riche en pétrole, et enfin menacer Aden, où siège le gouvernement officiel.
5: Mais combien de temps garderont-ils le contrôle de ces territoires? C'est une question qui reste en suspens. Et on se souvient qu'en 2017, il y avait eu de violents combats lors desquels ils avaient perdu ces territoires. Donc ce ne serait pas la première fois.
4: Les combats de ces derniers jours ont fait des centaines de morts et des dizaines de milliers de déplacés. Beaucoup viennent chercher refuge dans la capitale provisoire, Aden, déjà surpeuplée après une décennie de conflits.
3: Une dernière offensive qui tire aussi les prix du pétrole vers le haut. Le baril de Brent dépasse les 100 dollars. Les investisseurs s'inquiètent aussi du report d'une réunion prévue aujourd'hui entre l'Iran et les pays du Golfe à Oman. Entrevue où il devait être question de la sécurité dans le détroit d'Ormuz, mais entrevue décalée donc pour créer les conditions propices à un dialogue constructif selon l'agence de presse omanaise. 3 sièges, c'est pour l'instant l'avance des sociaux-démocrates en Suède face à l'alliance entre la droite et l'extrême droite. Les résultats des législatives d'hier sont encore trop serrés pour donner un résultat définitif. Magdalena Andersen, la candidate des sociaux-démocrates, et le premier ministre sortant Ulf Kristersson se montrent tous les deux prudents. On ne devrait pas connaître les résultats définitifs avant mercredi prochain.
2: La guerre en Ukraine va s'intensifier et l'escalade pourrait toucher la Pologne.
3: C'est en tout cas ce qu'affirme Donald Tusk. Le premier ministre polonais présidait une réunion d'urgence hier après des attaques de drones russes à quelques kilomètres de la frontière polonaise. Moscou a visé un train à destination de Varsovie sans faire de victimes. Peu de temps avant cette frappe, plusieurs personnalités occidentales étaient dans la zone, dont l'ancien premier ministre britannique Boris Johnson. Bonjour Lucas Lazo.
6: Bonjour Arthur.
3: En ligne avec nous de Kiev, ce n'est pas la seule frappe qui a visé l'Ukraine ce week-end. Des milliers de drones ont visé des immeubles ou encore des stations-service. Lucas, comment réagit-on en Ukraine à ces dernières attaques ?
6: Écoutez, les Ukrainiens sont sidérés par l'ampleur de ces salves de drones qui se sont abattues sans discontinuer sur le pays tout au long du week-end. Depuis la fin du mois d'août, déjà, la Russie a considérablement intensifié ses attaques à Kiev, par exemple. Les alertes aériennes rythment désormais le quotidien. Et les attaques contre les infrastructures ferroviaires, un réseau aussi fonctionnel que vital pour l'Ukraine, sont devenues systématiques. Volodymyr Zelensky dénonçait hier, je cite, une stratégie primitive de Moscou qui chercherait, selon lui, à annihiler tout ce qui pourrait rendre le quotidien plus supportable pour une population ukrainienne déjà mise à rude épreuve. Kiev a riposté hier en ciblant à nouveau des raffineries de pétrole russes. Sur le plan diplomatique, Volodymyr Zelensky a proposé samedi à son homologue russe une rencontre à Miami en marge du sommet du G20 prévu en décembre. Réponse du Kremlin par la voix de Sergueï Lavrov. Zelensky n'a qu'à venir à Moscou s'il souhaite s'entretenir avec Vladimir Poutine. Une semaine après la visite en Russie puis en Ukraine des émissaires de Donald Trump, les perspectives de dialogue entre les deux belligérants restent donc bien maigres.
3: Luc Alazo en direct de Kiev, d'autant que le président américain s'en est une nouvelle fois pris à Volodymyr Zelensky ce week-end. Et Donald Trump a appelé son homologue, je cite, à arrêter de frapper le diesel en Russie.
2: Le président russe était lui à New Delhi ce week-end.
3: Vladimir Poutine a participé au sommet des BRICS, rencontre durant laquelle le premier ministre indien et le président chinois ont proposé leur aide pour favoriser un accord de paix en Ukraine, selon l'agence TASS. Parmi les autres dossiers évoqués en Inde, celui de la coopération bilatérale entre l'Inde et la Chine. Pour la première fois en 7 ans, Xi Jinping était chez son voisin, signe d'un réchauffement des relations après des affrontements en 2020 à la frontière himalayenne. Des escalades donc, Nicolas Rocca, même si beaucoup reste à faire.
7: Une très longue poignée de main, côte à côte sur les photos de famille. Narendra Modi et Xi Jinping ont mis en scène leur entente devant les caméras, mais la réconciliation reste difficile. Le dirigeant chinois n'a passé que 24 heures en Inde, ne s'est pas rendu au dîner des chefs d'État et son communiqué atteste de la persistance des désaccords.
8: Xi Jinping a suggéré à l'Inde de reconnaître le stade de développement des deux pays. En clair, la Chine dit à l'Inde de reconnaître l'asymétrie de puissance et donc de se comporter en conséquence. L'Inde ne devrait pas avoir l'ambition de se développer au-delà de l'Asie du Sud.
7: Srikant Kondapilli, sinologue et chercheur à l'université Nehru de New Delhi, décrypte les éléments de langage.
8: Le président Xi mentionne aussi une coopération gagnant-gagnant. La blague en Inde, c'est que quand les Chinois disent gagnant-gagnant, ils gagnent deux fois et l'autre perd deux fois.
7: Une crainte identifiée par le gouvernement indien qui contrôle étroitement les investissements chinois sur son sol et se plaint de son important déficit commercial. Pékin a fustigé également l'interférence des États-Unis dans ses relations avec New Delhi.
8: Xi Jinping a dit « Nous sommes dans le même bateau. Le bateau, c'est l'Asie. Vous devez mieux vous comporter, être proche de la Chine et contre les États-Unis. »
7: Pas d'annonce d'accord ni même de date pour une prochaine rencontre entre les deux hommes. Nicolas Rocca, New Delhi, RFI.
3: New Delhi où le président chinois a aussi appelé à accélérer la coopération en matière d'intelligence artificielle. Et ces mots sont loin d'être anodins, puisqu'au même moment, aux États-Unis, le débat fait rage. Faut-il ralentir le développement de l'intelligence artificielle? C'est une sortie d'un ancien ingénieur d'Anthropique la semaine dernière qui a relancé les discussions. Depuis, les grands noms de l'IA, Sam Altman ou encore Elon Musk, ont publiquement appelé à freiner les nouvelles capacités de l'IA. C'est même devenu un thème de la campagne des élections de mi-mandat aux États-Unis. Barack Obama a appelé les démocrates à se saisir de la question, loin, très loin de la position de Donald Trump. Karine Houghton, au contraire, le président américain a dénoncé des forces négatives qui veulent ralentir le développement de l'intelligence artificielle.
9: Donald Trump a accusé ses patrons de l'IA de parler de choses qui n'arriveront pas. Plusieurs élus démocrates ont réclamé, eux, que le Congrès se consacre à un texte sur la sécurité de l'IA en octobre au lieu de cesser ses travaux. Mais le président de la Chambre des représentants n'est pas favorable à cette idée, Mike Johnson.
10: Si le Congrès se hâte et convoque une session extraordinaire pour essayer de réguler l'IA, nous allons perdre la course contre la Chine. Ce n'est pas le moment de paniquer, mais plutôt de nous assurer que nous agissons de manière responsable pour ne pas étouffer l'innovation américaine.
9: Rarissime, cet encadrement du développement de la technologie est réclamé par les PDG d'OpenAI et d'Anthropic. Dario Amodei, le patron d'Anthropic, a réexpliqué sur CBS qu'il ne faut pas stopper toute l'IA, mais tester correctement chaque nouvelle génération d'agents IA livrés et qu'il faudrait un accord entre pays, un peu comme les accords nucléaires pour stopper l'escalade dans les années 60.
8: Une approche à plus long terme consisterait à collaborer pour limiter la vitesse de progression de l'IA. Ce sera très difficile car les incitations à prendre une longueur d'avance et l'avantage militaire qui en découle sont considérables. Honnêtement, je ne sais pas si c'est réalisable, mais nous devrions tout de même essayer.
9: Karine Hutton, New York RFI.
2: 5h10 en temps universel, l'introduction en bourse du peuple, c'est la promesse du milliardaire nigérian Aliko Dangote.
3: L'homme le plus riche d'Afrique l'avait promis il y a quelques mois. Les activités de raffinage de son groupe doivent entrer aujourd'hui en bourse à Lagos. L'objectif est clair, lever près d'1,5 milliard de dollars pour agrandir sa méga raffinerie de l'équipe, déjà la plus importante d'Afrique. Et pour cela, Alexis Bédu, Aliko Dangote, espère avoir un éventail d'investisseurs le plus large possible.
11: 525 naira l'action, soit 40 centimes de dollars américains pour chaque Nigérian, chaque Africain. Même, il sera possible de détenir une part de la raffinerie de Lekki. C'est en tout cas le souhait d'Aliko Dangote.
12: Il n'y a aucune restriction quant à la possibilité de détenir ces actions. Nous voulons que chaque personne vivant sur le continent puisse participer à cette opération. C'est pourquoi nous l'avons appelé l'introduction en bourse du peuple.
11: Il faudra tout de même acheter 10 actions minimum, mais le prix reste très faible. L'objectif de 2 milliards de naira est d'ailleurs dérisoire selon Dangote lui-même. La souscription est garantie, ce qui veut dire que des investisseurs se sont engagés à acheter les actions qui ne trouveraient pas preneur auprès du public. Stanislas Zézé est expert en stratégie économique et fondateur de l'agence de notation Bloomfield.
13: Ça va susciter un grand engouement. Beaucoup de gens nous ont déjà appelés, commencé à se positionner. C'est surtout aussi montrer au monde entier que l'argent de l'Afrique peut développer l'Afrique en réalité. Ce dont on a besoin comme ressources se retrouve ici sur le continent. Il suffit juste de savoir mobiliser. Toutes les conditions sont remplies pour que ce soit un succès.
11: Avec cette introduction en bourse, Aliko Dangote envisage ainsi de financer l'expansion de sa raffinerie, doubler sa capacité de production pour atteindre 1,4 million de barils par jour d'ici 2 ans.
3: Alexis Bétu du service économie de RFI. Et puis l'actualité ce matin, c'est aussi la sécheresse qui ravage toujours une partie de l'Europe. Les pompiers tente d'éteindre des incendies dans le sud de l'Espagne et sur l'île croate de Brač, en Allemagne. C'est le niveau du Rhin qui inquiète très bas. Trop bas même pour permettre le passage normal des péniches sur le fleuve, Simon Rosé.
14: Kaup, dans l'ouest de l'Allemagne, est un passage stratégique pour la navigation sur le Rhin. Ce dimanche, la jauge de référence n'y est que d'une 20aine de centimètres. Ce n'est pas la profondeur du fleuve, mais le seuil à partir duquel il est navigable. Cette jauge était encore à 50 centimètres il y a 10 jours. Une situation critique, selon la Fédération des chambres de commerce régionales, qui estime que le

0: transportés vers les trains, vers les camions. Un problème pour le climat et l'industrie européenne. Le Rhin transporte quotidiennement produits chimiques, carburants, charbon, matières premières vers les grands bassins.
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0: 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Il est 8h.
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2: Qui a filé 9h, 8h à Paris ?
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2: Bonjour Marion Kazanov.
3: Bonjour Andréane Mellard.
2: Un reportage en Ukraine dans ce journal, Marion, où la Russie intensifie ses frappes sur les infrastructures énergétiques.
3: De nombreuses stations-services ont été visées ces derniers jours dans l'ouest, dans l'est, également dans la capitale. Un train reliant Varsovie a aussi été touché tout près de la frontière polonaise. Donald Tusk, le premier ministre polonais, dénonce une escalade. En Suède, le suspense s'installe pour quelques jours encore. On ne devrait connaître que mercredi le résultat des législatives. Le dépouillement est serré. L'opposition de centre-gauche n'a qu'une mince avance sur la coalition de droite. Dans ce journal également, on sera en Cisjordanie occupée où la colonisation israélienne progresse tandis que les destructions d'habitations palestiniennes se multiplient. En France, Marine Le Pen continue d'éviter les sujets sensibles et donne le ton de sa campagne. La candidate de l'extrême droite a donné hier son discours de rentrée.
2: Et puis en basket, les Américaines sacrées à nouveau championnes du monde, reines incontestables de la discipline. Elles se sont imposé en finale du mondial face aux Françaises. On y revient dans le journal des sports dans 10 minutes. L'Ukraine balayée ce week-end par une pluie de drones russes.
3: Et cette fois en particulier dans l'ouest, tout près de la frontière polonaise. Un train en direction de Varsovie a été touché, mais aussi une station-service. La Russie vise régulièrement les infrastructures énergétiques de l'Ukraine près du front et jusque dans la capitale. Reportage à Kiev de Lucas Lazo.
4: Dans le quartier d'Obolon, Misha termine sa journée de travail dans une station-service de la compagnie nationale ukrainienne. Il soupire en ce moment, c'est dangereux. La station jumelle sur le trottoir d'en face a été soufflée par un drone russe 3 jours plus tôt. Alors les consignes de sécurité sont renforcées.
5: À chaque alerte aérienne, on doit impérativement quitter la station service en moins d'une minute et prévenir toutes les personnes qui sont là afin qu'elles évacuent les lieux elles aussi. Il faut interrompre le ravitaillement des véhicules et la réception des camions citernes.
4: La pompe essence n'est pas équipée d'abri anti-aérien dans lequel se réfugier. Les employés doivent se précipiter vers un souterrain situé à quelques centaines de mètres.
5: On a encore fermé ce matin et hier on a dû fermer environ 5 à 7 fois à chaque alerte aérienne.
4: La boutique attenante est désormais entourée de blocs de béton armé destinés à la protéger des explosions. Pas de quoi rassurer Misha.
5: Les services de renseignement préviennent les directeurs lorsqu'une attaque est envisagée. On vient de nous dire que cette station pourrait être visée parce qu'elle figure en première position sur une liste. Bien sûr que c'est effrayant.
4: Face à l'intensification des frappes russes, le premier ministre ukrainien a annoncé ce samedi le développement d'un système automatisé d'alerte spécialement conçu pour les stations-service. Lucas Lazo, Kiev, RFI.
3: Et on parlait plutôt de ces attaques près de la frontière polonaise sur une station-service et un train. Des personnalités britanniques et américaines se trouvaient dans la zone un peu avant ces frappes, notamment l'ex-premier ministre britannique Boris Johnson ou l'ex-patron de la CIA David Petraeus. Le premier ministre polonais Donald Tusk a dénoncé hier une escalade et il annonce des mesures face à ce contexte sécuritaire.
5: À partir d'aujourd'hui, nous allons en effet opérer dans le cadre de mesures de sécurité considérablement renforcées. Car ce que nous savons et ce à quoi nous pouvons nous attendre, c'est que les semaines et les mois à venir seront marqués par une activité très intense de la part de la Russie. Et nous ne pouvons malheureusement pas exclure que cette escalade touche également notre territoire. J'espère que ça ne sera pas le cas. J'espère que ce scénario catastrophe ne se produira pas. Mais malheureusement, les événements survenus jusqu'à à présent confirme les informations que nous recevons depuis de nombreux mois, à savoir que ces scénarios catastrophes sont également possibles.
3: Le Premier ministre polonais Donald Tusk.
2: En Suède, une nuit électorale pleine de rebondissements.
3: Les résultats des législatives s'annoncent serrés après le scrutin d'hier. La coalition de droite du Premier ministre Ulf Kristersson, qui a fait alliance avec l'extrême droite, a rattrapé son retard. L'opposition de centre-gauche n'a plus qu'une courte avance. La soirée, Ottilia Ferré avait pourtant bien commencé dans le QG des sociaux-démocrates.
6: À 20h, les premières estimations tombent. Les partisans réunis au QG de campagne des sociaux-démocrates hurle alors de joie, surtout en apprenant le recul de l'extrême droite, passée à la troisième place. Le bloc de gauche, lui, à cette heure-là, a plus de 4 points d'avance sur le bloc gouvernemental. De racistes dans nos rues, c'est ce que scande la foule, dont Michael, 18 ans.
7: Je suis pour toujours un socialiste. Cette élection est hyper importante. L'extrême droite pourrait obtenir 12 postes ministériels.
6: Sauf que très rapidement, les choses ont pris une toute autre tournure au QG du plus grand parti de gauche. Les yeux rivés sur les écrans, tout le monde a suivi anxieusement le dépouillement en direct, heure par heure. À l'heure actuelle, un seul mandat sépare les deux blocs, mais il reste quelques milliers de voix à dépouiller. Tout peut donc encore basculer. Tard dans la soirée, Magdalena Anderson est montée sur scène.
8: Quelle que soit l'issue des élections, il y a lieu de rechercher un nouvel esprit de coopération dans la vie politique suédoise. Mais pour l'instant, nous sommes en tête. Et si cela se confirme, la Suède aura un nouveau gouvernement.
6: Les résultats définitifs ne sont pas attendus avant mercredi. Et quoi qu'il arrive, la Suède s'engouffre dans de longues et difficiles négociations pour former une coalition. Ottilia Ferré, Stockholm, RFI.
3: Et actuellement, il y aurait 3 sièges d'écart entre les deux camps. On retrouvera Ottilia Ferré, notre correspondante à Stockholm, dans une heure.
2: Au Yémen, les rebelles houthis déplorent une cinquantaine de frappes saoudiennes.
3: Riyad ne confirme pas. Ces frappes auraient visé hier des fiefs du groupe rebelle dans le nord du pays. Et quelques heures après une attaque des houthis, alliés de l'Iran, contre une base militaire saoudienne ce week-end, les houthis ont aussi renforcé leur contrôle du détroit stratégique de Bab el-Mandeb.
2: À un peu plus d'un mois des législatives en Israël, les déplacements forcés des Palestiniens s'accélèrent en Cisjordanie occupée.
3: L'ONU formulait cette alerte il y a quelques jours. Des dizaines d'habitations ont été détruites à Massafer Yatta, dans le sud, près d'Hébron. La zone est en grande partie classée par Israël comme zone militaire destinée à l'entraînement de son armée. Depuis des décennies, les Palestiniens y sont confrontés à des ordres de démolition, à des restrictions de construction et au risque d'expulsion, tandis que les colonies et les avant-postes israéliens se multiplient. Sur place, le reportage de Manon Chaplin.
9: Il ne reste au sol qu'un amas de tôles, de parpaings brisés, de vêtements et de jeux pour enfants. Le matin même, des bulldozers israéliens sont arrivés ici, à Kirbet El Farit, pour raser la totalité des bâtiments. Eissa n'en revient toujours pas.
10: Ils n'ont laissé ni les enclos à moutons, ni les panneaux solaires, ni les puits, ni les maisons. Ce qui se passe est désormais clair. Ils cherchent à nous déplacer de cette région, mais ce sont nos terres. Nous y resterons, même si nous devons dormir par terre.
9: Depuis, ces familles, une trentaine de personnes ont monté des tentes pour se mettre à l'abri. Samira tente de rassurer ses deux filles.
11: C'est pour nous chasser définitivement de chez nous. C'est tout. Ils nous provoquent, ils nous poussent à bout, uniquement pour nous faire partir.
9: Israël justifie la destruction de ces bâtiments car ils se trouvent en zone militaire fermée, destinée à l'entraînement de l'armée. En mai dernier, la Cour suprême israélienne avait pourtant suspendu la décision de démolition des bâtiments visés. Nida Lounès, chef du conseil local de Massafer Yatta.
12: Ils déplacent des Palestiniens qui vivent dans cette région depuis des centaines d'années. 13 avant-postes de colonies israéliennes ont par ailleurs été établis ici au cours des 3 dernières années. Et ces avant-postes comptent parmi ceux où vivent les colons les plus extrémistes et les plus violents.
9: Selon l'ONU, 23 Palestiniens ont été tués et plus de 1100 blessés en Cisjordanie occupée dans le contexte d'attaques de colons depuis le début de l'année. Manon Chaplin à Rirbet El Farit, RFI.
2: Les dirigeants des pays des BRICS quittent New Delhi.
3: Ce groupe de 10 pays, dont la Russie, l'Inde et la Chine, se retrouvaient dans la capitale indienne ce week-end. Les BRICS ont fait l'éloge de leur coopération et se sont engagés à œuvrer pour intensifier les échanges sud-sud. Mais sur le terrain, Abdoulaye Rally, ces échanges, cette coopération sont déjà très concrets.
13: À New Delhi, loin des grands discours des BRICS, le commerce entre l'Inde et l'Afrique se construit chaque jour. Anthony, 40 ans, originaire de l'Anambra, au Nigeria, exporte du textile indien depuis 3 ans, une affaire qui fonctionne.
14: Oui, l'Inde, ça me va. Je ne sais pas ce qu'il en est pour les autres, mais c'est un bon business.
13: Est-ce que vous conseillerez à d'autres Africains de venir faire des affaires en Inde ?
14: Oui, ils peuvent venir parce que les Indiens ont des marques reconnues. Ils produisent beaucoup de choses. Même leurs voitures sont bon marché.
13: Jiten, 29 ans, a fait lui le chemin inverse. Formé à l'université de Kanpur dans l'Uttar Pradesh, ce cadre indien a passé 5 ans au Ghana et en Gambie comme directeur marketing. Il s'apprête déjà à repartir.
15: Oui, d'ici environ un mois, je pars pour l'Ouganda. L'entreprise me demande de venir.
13: Vous y gagnez mieux votre vie ?
15: Oui, en plus le logement, la nourriture, les transports, tout ça est pris en charge par l'employeur. Et puis obtenir un visa pour les pays africains, c'est beaucoup plus simple que pour l'espace Schengen en Europe.
13: Deux trajectoires qui donnent un visage concret à l'ambition affichée au 18e sommet des BRICS, faciliter les échanges sud-sud. Abdullah Erali, New Delhi, RFI.
3: Et on reparlera de ce sommet des BRICS dans le journal dans une heure. On parlera de la coopération sur l'intelligence artificielle que la Chine veut mettre en place. 525 naira nigérian, soit 45 centimes de dollars américains. Voilà ce que coûte une action du groupe d'Aliko Dangote. L'homme d'affaires nigérian fait aujourd'hui entrer en bourse à Lagos ses activités de raffinage. Il espère lever près d'1,5 milliard de dollars pour investir davantage et agrandir sa raffinerie au Nigeria.
2: Et pour tout comprendre de cette entrée en bourse, rendez-vous dans Aujourd'hui l'économie dans 10 minutes avec Stéphane Genest. Pour l'heure, il est 8h10 à Paris, la France, où Marine Le Pen a fait sa rentrée hier.
3: La candidate d'extrême droite reste en tête des intentions de vote pour la présidentielle de 2027. Selon un sondage Ipsos BVA publié hier, elle donnait hier aussi un grand discours dans son fief des Nains de Beaumont dans le Nord. Jusqu'à présent, Marine Le Pen se faisait plutôt discrète. Sa campagne, elle l'assure, ne débutera vraiment qu'en octobre, mais elle a déjà donné un aperçu de son programme. Raphaël Delvolvé.
16: Ça devait sonner comme le retour de la patronne. Cela s'exprimait sur sa terre d'élection devant 2000 personnes, dont Jordan Bardella, 31 ans ce dimanche.
17: Le jour de l'anniversaire de Jordan.
16: Façon de balayer d'entrée les rumeurs de tension entre les deux têtes du parti avant de se lancer dans une diatribe anti-macroniste.
17: Après 10 ans de Macron, de Philippe et d'Attal, on ne fait plus une analyse, on fait une autopsie.
16: Et donner le ton de sa campagne.
17: Nous allons garantir à tous les Français un droit naturel et juste. Les Français, quelle que soit leur couleur de peau ou leur religion, seront prioritaires chez eux.
16: La priorité nationale, un des fondamentaux du RN sur lequel Marine Le Pen va s'appuyer pour dévoiler l'un des grands thèmes de son programme.
17: Le logement sera au cœur de mon projet présidentiel. Ce sera, si je suis élu, un des grands chantiers du quinquennat.
16: Avec à la clé plusieurs promesses, la fin de l'obligation de construire des logements sociaux, une loi anti-squat ou encore l'expulsion des HLM de familles de délinquants. Pas question en revanche d'évoquer de près ou de loin le voile islamique, les retraites, l'Ukraine ou d'autres sujets ayant perturbé la rentrée du Rassemblement National. Marine Le Pen devrait toutefois y répondre dans la semaine lors d'une grande interview à la télévision.
17: Parce que la bataille que nous nous apprêtons à mener, c'est la bataille de France.
3: Marine Le Pen condamnée en appel au mois de juillet dans l'affaire des assistants parlementaires du Front National. La candidate s'est pourvue en cassation. La décision de la Haute Cour devrait être connue en avril, juste avant le scrutin présidentiel. Et toujours en France, le gouvernement soumet ce matin à Bruxelles une nouvelle version de son texte interdisant les réseaux sociaux aux moins de 15 ans. Le texte a été censuré mi-août par le Conseil constitutionnel qui juge qu'il contrevient au droit européen. Nous irons au bout, assure ce matin le président Emmanuel Macron. Il avait fait de cette interdiction, Andréane, un cheval de bataille majeur de la fin de son second mandat.
2: Marion Cazenov, merci à vous. À Paris, il est 8h13. Prochain journal dans 20 minutes.
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1: Lundi 14 septembre, une nouvelle semaine qui commence avec votre agenda et quelques sorties à faire donc sur Lisieux. Pour ce lundi, il y a du cinéma avec trois films à découvrir au Ciné-Ilet. La vie d'une femme, tout d'abord à 15h, une comédie dramatique franco-belge avec Léa Drucker et Mélanie Thierry. La première, elle est chirurgienne. Elle est chef de service dans un hôpital, donc elle est partout à la fois. Elle croule sous les responsabilités. Et puis, Mélanie Thierry donc, va débarquer dans sa vie. Une écrivaine qui vient la suivre quelques semaines pour les besoins de son roman. C'est une nouvelle personne qui arrive dans sa vie. Voilà, ça lui fait une petite bouffée d'oxygène. L'inattendu arrive et ça va bouleverser un peu tout son quotidien. Sa vie est à 1000 à l'heure et tous les problèmes de l'hôpital. C'est à retrouver à 15h. À 17h30, ce sera la bataille de Gaulle, l'âge de fer. Le premier volet de ce diptyque biographique que vous avez peut-être déjà vu. Si c'est pas le cas, bien dépêchez-vous puisque je crois que c'est la dernière fois qu'il va passer. C'est sur la vie du général de Gaulle et sur les dessous un peu de la Seconde Guerre mondiale en deux chapitres. Donc le premier là aujourd'hui, c'est sur la période 1940-42. Puis le deuxième, il passera demain mardi sur la période 43-44. Donc on va découvrir un peu toute la vie de ce général qui était inconnu de tout le monde en 1940. Il est parti à Londres essayer de sauver ce qu'il reste de la liberté en rencontrant Churchill et tous les autres. Donc aujourd'hui 17h30 partie 1 et demain la partie 2 qui sera à 21h. Et puis ce soir, à 21h au Ciné-Ilet, ce sera l'Odyssée en version originale. Encore un gros film qui est passé beaucoup cet été. Si vous ne l'avez pas encore vu, eh bien c'est l'occasion d'y aller. C'est le dernier film de Christopher Nolan. Et donc c'est sur l'Odyssée d'Homère, bien sûr. Hein, ce poème écrit en grec ancien dans la fin du 8e siècle avant notre ère. Et le film met en scène comme ça eh bien cette Odyssée de manière non linéaire avec plein de temporalités différentes et des points de vue différents également. Et puis il y a une belle brochette d'acteurs quand même. Matt Damon, Tom Holland, Adin Tawer, Robert Pattinson, Charlize Theron également. Ça dure 2h50, c'est assez long, mais on ne voit pas le temps passer avec l'Odyssée en version originale ce soir à 21h au Ciné-Ilet. Demain, mardi, si vous avez besoin d'aide pour créer votre espace santé sur le site du même nom et pour prendre des rendez-vous en ligne avec Doctolib par exemple, eh bien le centre de santé organise une permanence demain de 10h à 13h sans rendez-vous. Mon espace santé, c'est un service public en ligne dans lequel vous pouvez stocker et recevoir vos documents de santé, les partager avec les professionnels de santé. C'est en quelque sorte votre carnet de santé numérique. Hein. Et puis, si vous voulez prendre des rendez-vous en ligne avec Doctolib, tout ça, vous inscrire. Si vous ne savez pas faire, eh bien, allez-y demain de 10h à 13h au centre de santé. Il faut emmener votre carte vitale et puis un moyen d'accéder à votre adresse mail. Il y en aura d'autres, des rendez-vous comme ça, des permanences, le 1er octobre et le 18 novembre. Demain, rendez-vous au Basket Club de Lisieux également qui fait sa rentrée. N'hésitez pas à les rejoindre au complexe sportif demain soir. Voilà toutes vos sorties à faire sur Lisieux.
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1: Bonjour à tous et bienvenue dans cette nouvelle chronique culture de la Pokitech. Aujourd'hui, je vais vous parler du film Disclosure Day. Donc, c'est un thriller de science-fiction américain qui a été réalisé par Steven Spielberg, scénarisé par David Koepp et Steven Spielberg et distribué par Universal Pictures International France. Il est sorti le 10 juin 2026 en France au cinéma avec une durée de 2h25. Côté casting, on retrouve notamment Emily Blunt dans le rôle de Margaret Fairchild, Josh O'Connor dans le rôle de Daniel Kellner, Colin Firth dans le rôle de Noah Scanlon, Coleman Domingo dans le rôle de Hugo Wakefield et Eve Husson dans le rôle de Jen Blankenship. Donc le résumé de ce film, si tu découvrais que nous ne sommes pas seuls, si on te le montrait, te le prouvait, est-ce que ça te ferait peur? Les gens ont le droit à la vérité. Elle appartient à 7 milliards de personnes. Chaque seconde nous rapproche de l'inévitable Disclosure Day. Donc concernant maintenant mon avis, je ne savais pas trop à quoi m'attendre en allant voir ce film, et même après un long moment à digérer le tout avant d'écrire cette chronique, je ne sais toujours pas quoi en penser. J'ai l'impression qu'on m'a retiré mon cerveau pour le mixer et le remettre à l'intérieur de ma tête. Je crois que je n'ai pas compris les trois quarts du film et c'était parfois tellement long que j'ai décroché à plusieurs reprises. Je n'ai même pas vraiment réussi à m'intéresser à la grande question posée par ce film. Est-ce qu'il faudrait apprendre à l'humanité tout entière que les aliens existent ou non? La seule chose que j'ai adorée, c'est le personnage de Margaret, interprété par Emily Blunt, dont la vie se retrouve soudainement bouleversée. Elle découvre qu'elle arrive à parler plusieurs langues, en plus de développer des pouvoirs psychiques. Malheureusement, j'ai eu l'impression qu'on restait pas mal dans le flou autour de beaucoup de choses. On met du temps à nous dévoiler quelques réponses à nos questions et je suis finalement restée totalement spectatrice de l'ensemble, sans réussir à m'impliquer émotionnellement. C'est donc une petite déception à laquelle j'accorde la note de 3 sur 5. Voilà, donc je rappelle que le film Disclosure Day, qui a été réalisé par Steven Spielberg, est sorti en France le 10 juin 2026. C'est tout pour la chronique d'aujourd'hui, j'espère qu'elle vous aura plu. Je vous donne rendez-vous dès demain pour une nouvelle émission de la Pokitech. Sur ce, bye bye!
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2: Il est 9h à Paris et Bounia, 7h à Abidjan. C'est le journal sur RFI.
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2: Et c'est avec Arthur Ponchelet.
3: Et à la une ce matin, 3 sièges. C'est ce qui sépare les sociaux-démocrates de l'alliance entre la droite et l'extrême droite en Suède. Résultat toujours provisoire des législatives puisque le décompte se poursuit et que le scrutin est très serré. On appelle notre correspondante à Stockholm dans un instant. L'Arabie Saoudite réplique face à la dernière offensive des Houthis au Yémen. Riyad a mené une 50aine de frappes hier selon le groupe pro-iranien. Mais le royaume va-t-il pour autant s'impliquer davantage? On interroge une chercheuse dans ce journal. La une, c'est aussi la Chine qui appelle à plus de coopération en matière d'IA entre les pays des BRICS. Ce sera notre dossier. L'épidémie d'Ebola en RDC qui touche désormais principalement les femmes. Et puis Alexander Zverev qui a remporté hier l'US Open. Deuxième victoire en Grand Chelem pour une figure très controversée du tennis mondial.
2: Dirigera la Suède lors des 4 prochaines années.
3: La question reste ouverte, selon les mots du Premier ministre sortant. On votait hier, mais le scrutin est très serré, trop pour donner un résultat définitif. Une nuit électorale pleine de rebondissements, avec d'abord la large avance de la coalition de gauche menée par Magdalena Andersson. Une avance qui a fluctué à mesure que les votes étaient décomptés et désormais donc impossible d'attribuer la victoire. Ottilia Ferret, vous êtes notre correspondante à Stockholm. Que sait-on ce matin des résultats?
4: Alors, ce qu'on sait ce matin, c'est que 3 mandats, c'est l'écart, le tout petit écart qui sépare pour l'instant les 2 blocs en Suède après une soirée électorale particulièrement indécise. Pour l'heure, l'opposition de gauche, emmenée par les sociaux-démocrates de Magdalena Andersson, obtient 176 sièges contre 173 pour le camp de droite d'Ulf Kristersson et ses alliés des démocrates de Suède, l'extrême droite. Alors, il reste quelques milliers de voix à dépouiller. Ça paraît rien, mais elle pourrait faire tout basculer. Les bulletins venus de l'étranger et certains votes tardifs doivent notamment être comptabilisés. Les résultats définitifs ne sont pas attendus avant mercredi ou jeudi, mais quoi qu'il arrive, ça va être compliqué. Les négociations pourraient durer des jours, voire des semaines. Si la gauche gagne, il faudra qu'elle arrive à se mettre d'accord. À droite, on avait promis des postes ministériels à l'extrême droite en 4 victoires, mais à la surprise générale, le premier ministre conservateur s'est dit désormais ouvert hier soir, je cite, à un nouveau type de constellation gouvernementale. Ulf Kristersson semble ainsi flirter avec le parti du centre, jusqu'ici dans l'opposition. En somme, après cette soirée électorale, rien n'est sûr et toutes les cartes semblent pouvoir être redistribuées.
3: Et on continuera de suivre tout cela avec vous. Merci, Ottilia Ferret, correspondante de RFI à Stockholm. Quel que soit le résultat de ces législatives, le soutien de la Suède à l'Ukraine, lui, ne devrait pas évoluer drastiquement. La guerre a été marquée hier par des frappes russes à quelques kilomètres de la frontière avec la Pologne. Moscou a visé un train à destination de Varsovie sans faire de victimes. Le premier ministre polonais Donald Tusk s'inquiète d'une escalade qui, selon lui, pourrait toucher la Pologne. Une offensive et des questions au Yémen. Les Houthis parviendront-ils à conserver leurs gains territoriaux? Le groupe pro-iranien s'est emparé la semaine dernière de toute la côte du pays le long de la mer Rouge, mais aussi du très stratégique port de Mora qui donne sur le détroit de Bab el-Mandeb. Autre question, l'Arabie Saoudite va-t-elle riposter? Hier, les Houthis annonçaient une 50aine de frappes de Riyad sur ses positions. Est-ce là les prémices d'une réponse plus large? Peu probable, répond Yasmine Al-Eryani, chercheuse au Centre pour les recherches stratégiques de Sanaa.
5: Bien sûr, l'Arabie Saoudite a la capacité militaire de le faire, mais se lancer dans une offensive de grande envergure coûte cher sur le plan politique, économique et en termes de réputation. L'Arabie Saoudite ne souhaite pas revivre ce qui s'est passé lorsqu'elle avait pris la tête de la grande offensive débutée en 2015. Les Houthis ont choisi stratégiquement d'avancer maintenant, car c'est un moment où les Saoudiens ont peu de marge de manœuvre. On est juste avant les élections de mi-mandat aux États-Unis. Ils savent que Washington ne s'engagera pas militairement pour soutenir l'Arabie Saoudite et que Riyad ne mènera probablement pas d'offensive de grande ampleur sans le soutien américain. Je pense que c'était un calcul délibéré de la part des Houthis. Cela explique également pourquoi ils ont sacrifié un grand nombre de leurs combattants pour prendre la ville de Moha. Ils ne voulaient pas laisser les combats s'éterniser. Cela étant dit, les Houthis semblent chercher à provoquer une réaction de la part des Saoudiens. Et si la situation s'aggrave, Riyad pourrait mener des actions militaires limitées pour tenter de contenir la situation.
3: La chercheuse Yasmine Aleriani avec Justine Fontaine. Des combats qui ont fait ces dernières semaines des centaines de morts et près de 86 000 déplacés d'après l'Organisation internationale pour les migrations. Des affrontements qui tirent aussi les prix du pétrole à la hausse. Le baril de Brent dépasse toujours les 100 dollars. Ils ont remporté l'un des prix les plus prestigieux du cinéma. Des responsables de leur pays veulent désormais les déchoir de leur nationalité. Les réalisateurs israéliens du film NASA, dans le viseur du ministre de la Culture de l'État hébreu. Leur documentaire qui raconte les exactions de l'armée israélienne à Gaza a remporté le prix spécial à la Mostra de Venise. Un film en forme de trahison envers l'État, selon Miki Zohar, le ministre israélien de la Culture, qui entend agir pour retirer la citoyenneté israélienne aux réalisateurs. Le long métrage documente la façon dont l'armée tue des civils à Gaza, des exactions qui se poursuivent et qui s'accompagnent de nombreuses difficultés pour les ONG et les établissements de santé. Après les bombardements et les restrictions, les hôpitaux s'apprêtent désormais à manquer de carburant. Les livraisons vont même cesser pour certains centres après le 19 septembre, prévient l'Organisation mondiale de la santé. Une mesure qui pourrait suspendre ou interrompre les services dans 7 établissements, à Blajounaïdi.
6: Concrètement, tous les prestataires de services de la bande de Gaza luttent pour maintenir ces services en activité, ne serait-ce qu'au minimum.
7: En 3 ans d'une guerre dont ils sont eux-mêmes une cible, les soignants de Gaza ont été contraints d'apprendre à faire avec le minimum. Mais la rupture d'approvisionnement de carburant qu'aurait annoncé l'Organisation mondiale de la santé à certains établissements de Gaza, c'est sans doute l'épreuve de trop pour le docteur Bassam Zakout. Le directeur de la société de secours médical à Gaza est joint par nos collègues de Monte Carlo d'Oualia.
6: Les groupes électrogènes sont la seule source d'énergie électrique dans la bande de Gaza. Tout le monde en dépend pour faire fonctionner ces services, qu'il s'agisse des laboratoires, des salles d'opération ou des services de néonatologie. Les différents appareils de diagnostic risquent tous d'être mis hors service à tout moment, car la pénurie de carburant est devenue une crise majeure. Les livraisons pour ces établissements atteignent à peine 20% de ce qu'il faudrait.
7: Les institutions et hôpitaux privés qui seraient touchés par la mesure à partir du 19 septembre sont un rouage essentiel. Elles allègent la charge qui pèse sur les rares hôpitaux publics encore debout à Gaza. Ces derniers font face à l'afflux des victimes des bombardements israéliens qui se poursuivent, tout en devant composer eux-mêmes avec les pénuries.
3: Blajounaïdi, on le rappelle, depuis les attaques du 7 octobre 2023, la guerre menée par Israël à Gaza a fait plus de 73 000 morts, selon le ministère de la Santé du Hamas.
2: Faut-il ralentir le développement de l'intelligence artificielle, hein ?
3: Question ces derniers jours au cœur du débat aux États-Unis. C'est un ancien ingénieur d'Anthropic qui alerte. Les grands groupes n'en font pas assez pour contenir les dérives de l'IA. Le sujet s'invite même dans la campagne des élections de mi-mandat outre-Atlantique et il a même résonné jusqu'au sommet des BRICS ce week-end à New Delhi. C'est le dossier de ce 9h. Bonjour Claire Broadhurst.
8: Bonjour Arthur, bonjour à tous.
3: En ligne avec nous de Pékin, puisque le président chinois Xi Jinping a proposé de créer une zone consacrée à l'intelligence artificielle open source. On va décrypter tout cela avec vous Cléa. Concrètement, que propose la Chine à ses partenaires des BRICS ?
8: Eh bien, Xi Jinping veut créer, comme vous le disiez, un espace de coopération autour de l'intelligence artificielle ouverte. Les 11 pays membres pourraient développer et utiliser ensemble de grands modèles de langage, c'est-à-dire les technologies sur lesquelles reposent des outils comme par exemple ChatGPT. Et Pékin propose également des formations, des séminaires et l'accueil de jeunes spécialistes des pays émergents. Alors pour l'instant, cette zone open source reste surtout une déclaration d'intention. Il n'y a aucun calendrier, aucun financement, ni de projets précis qui ont été annoncés. Et elle n'est pas non plus explicitement mentionnée dans la déclaration commune du sommet. Mais la Chine se positionne déjà comme un fournisseur de technologies et de compétences pour les pays du Sud.
3: Et plus précisément, qu'est-ce qu'un modèle d'intelligence artificielle open source ?
8: Alors, c'est un modèle dont certains éléments techniques sont rendus accessibles, c'est-à-dire qu'une entreprise, une université ou même un État peut le télécharger, l'adapter à sa propre langue et l'utiliser sans devoir repartir de zéro. Et c'est vrai qu'à l'inverse, avec un modèle fermé, eh bien, l'utilisateur accède uniquement aux services proposés par l'entreprise qui le contrôle. Et c'est vrai que pour la Chine, eh bien, cette approche, c'est un autre moyen de concurrencer les grands groupes américains en proposant des outils moins chers et plus faciles à adapter aux besoins locaux. Et Pékin présente son modèle comme plus ouvert et plus inclusif, si vous voulez. Mais c'est vrai que cette coopération peut aussi créer de nouvelles dépendances envers les entreprises, les serveurs et les technologies chinoises.
3: Et cette annonce, Cléa, on en parlait, arrive justement au moment où plusieurs patrons américains de l'IA demandent de ralentir son développement.
8: Oui, et c'est là qu'est tout le paradoxe, en fait. Hein. Vous le disiez, le patron d'Anthropic, Dario Amodei, soutenu notamment par Sam Altman et Elon Musk, estime que les systèmes progressent trop vite pour que leurs risques soient correctement maîtrisés. Mais aucune entreprise ne veut ralentir seule et se laisser dépasser par ses concurrentes. Hein. Et aux États-Unis, on l'a entendu, Donald Trump refuse de céder du terrain à la Chine. Et l'approche chinoise, eh bien, elle complique encore le débat parce qu'en fait, lorsqu'un modèle ouvert est diffusé, il devient plus difficile d'empêcher qu'il soit modifié pour servir à des cyberattaques ou à d'autres usages malveillants. Donc, si vous voulez, la sécurité de l'intelligence artificielle devient indissociable de la rivalité entre Pékin et Washington. Parce que d'un côté, les États-Unis veulent préserver leur avance technologique et de l'autre, la Chine promet aux pays du Sud un accès plus large à cette technologie. Donc en fait, chacun cherche à imposer sa vision et à peser sur les futures règles mondiales de l'intelligence artificielle.
3: Cléa Broders en direct de Pékin pour notre dossier à retrouver sur notre site RFI.fr. En Europe, c'est plus largement la question des réseaux sociaux qui inquiète. La France a soumis ce matin à l'Union européenne une nouvelle version de la loi sur leur interdiction pour les moins de 15 ans. Le mois dernier, le Conseil constitutionnel censurait le texte au nom d'une atteinte disproportionnée à la liberté d'expression. Le sujet devrait aussi s'inviter mercredi à Bruxelles lors du discours de rentrée d'Ursula von der Leyen devant le Parlement européen.
2: L'actualité en République démocratique du Congo et la préparation du dialogue national qui se poursuit.
3: Félix Tshisekedi a signé hier l'ordonnance de création du comité d'organisation. On ne connaît toujours pas pour l'heure les modalités d'organisation de ce dialogue, qui y participera, quand il commencera, ni quels sujets seront abordés. Des zones d'ombre déjà créées, critiqué par une partie de l'opposition, opposition qui appelle à manifester demain. La C64 doit se rassembler devant le Parlement. Vous en débattez tout à l'heure avec Juan Gomez dans Appel sur l'actualité. La RDC, c'est aussi l'épidémie d'Ebola, désormais sous contrôle. C'est en tout cas ce qu'a déclaré ce week-end le gouvernement. On rappelle les chiffres, plus de 7000 cas enregistrés, près de 4000 décès et 7 provinces touchées. Les hommes représentaient jusque-là la majorité des cas, mais la courbe s'est inversée. Les femmes sont désormais les plus touchées par la fièvre hémorragique. C'est ce que nous dit Noémie Delmonte, représentante adjointe de l'Agence des Nations Unies pour les populations en RDC.
9: C'est en train de se produire parce que les femmes sont les premières personnes qui donnent des soins à des malades, dans la famille, dans la communauté, mais aussi dans les formations sanitaires. Les femmes sont en premier lieu celles qui s'occupent des autres et celles qui donc ont des gestes qui peuvent les exposer plus facilement à une contamination de la maladie. Et on voit dans les chiffres des malades, non seulement les femmes sont de plus en plus malades, mais on a aussi les femmes enceintes qui commencent à ressortir de plus en plus nombreuses. Il a été compté que 84 des 134 femmes enceintes admises dans les 10 centres de traitement d'Ebola sont décédées depuis le début de l'épidémie. Et parmi ces cas, on sait qu'il y a 38 fausses couches, et 15 décès fœtaux in utero et 22 naissances prématurées. Donc non seulement on met en danger la vie de la mère, mais la difficulté de porter à fin une grossesse est très importante si on est malade d'Ebola et on voit une importante mortalité néonatale.
3: Noémie Delmonte avec Paulina Zidi.
2: Et puis après Roland-Garros, Alexander Zverev poursuit sa belle saison de tennis.
3: Sans doute la plus belle de sa carrière. L'Allemand a remporté hier l'US Open, victoire en 4-7 face à l'Américain Ben Shelton. Un deuxième titre en grand chelem pour un personnage toujours très

0: succès est presque inattendu.
1: Moi et mon équipe, on a mis 30 ans sans remporter de titre du Grand Chelem. Voilà que nous en gagnons 2 en 3 mois. Tous nos efforts ont été récompensés et je pense que 2026 est l'aboutissement de toutes ces années.
0: À New York, Zverev a profité du forfait de Yannick Sinner et du retour de blessure de Carlos Alcaraz. Il est aussi passé à 2 points de l'élimination au premier tour. Mais en finale, face au panache de l'Américain Ben Shelton, il s'est montré imperturbable. Visé par de lourdes accusations de violence conjugale, l'Allemand s'accommode visiblement de cette image de super vilain. En tout cas, il a su faire face à un coup Arthur Ashe entièrement acquis à la cause de son adversaire.
1: Je sais qu'aujourd'hui, 99,9% des gens voulaient que Ben gagne. Alors je suis vraiment désolé, même si je sais que le public était contre moi. Il a toujours été incroyablement juste.
0: Pas sûr que cela suffise à amadouer un public qui, comme à Roland-Garros, applaudit la performance.
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1: Lundi 14 septembre, une nouvelle semaine qui commence avec votre agenda et quelques sorties à faire donc sur Lille-Dieu. Pour ce lundi, il y a du cinéma avec trois films à découvrir au Ciné-Ilet. La vie d'une femme, tout d'abord à 15h, une comédie dramatique franco-belge avec Léa Drucker et Mélanie Thierry. La première, elle est chirurgienne, elle est chef de service dans un hôpital, donc elle est partout à la fois, elle croule sous les responsabilités. Et puis Mélanie Thierry donc va débarquer dans sa vie, une écrivaine qui vient la suivre quelques semaines pour les besoins de son roman. C'est une nouvelle personne qui arrive dans sa vie, voilà, ça lui fait une petite bouffée d'oxygène. L'inattendu arrive et ça va bouleverser un peu tout son quotidien, sa vie à 1000 à l'heure et tous les problèmes de l'hôpital. C'est à retrouver à 15h. À 17h30, ce sera la bataille de Gaulle, l'âge de fer, le premier volet de ce diptyque biographique que vous avez peut-être déjà vu. Si c'est pas le cas, bien dépêchez-vous, puisque je crois que c'est la dernière fois qu'il va passer. C'est sur la vie du général de Gaulle et sur les dessous un peu de la Seconde Guerre mondiale, en deux chapitres. Donc le premier, là aujourd'hui, c'est sur la période 1940-42, puis le deuxième, il passera demain, mardi, sur la période 43-44. Donc on va découvrir un peu toute la vie de ce général qui était inconnu de tout le monde en 1940. Hein, il est parti à Londres essayer de sauver ce qu'il reste de la liberté en rencontrant Churchill et tous les autres. Donc aujourd'hui 17h30, partie 1, et demain la partie 2 qui sera à 21h. Et puis ce soir à 21h au Ciné-Ilet, ce sera l'Odyssée en version originale, encore un gros film qui est passé beaucoup cet été. Si vous ne l'avez pas encore vu, eh bien c'est l'occasion d'y aller. C'est le dernier film de Christopher Nolan et donc c'est sur l'Odyssée d'Homère, bien sûr. Hein, ce poème écrit en grec ancien dans la fin du 8e siècle avant notre ère, et le film met en scène comme ça, eh bien, cette odyssée de manière non linéaire avec plein de temporalités différentes et des points de vue différents également. Et puis il y a une belle brochette d'acteurs quand même: Matt Damon, Tom Holland, Anne Hathaway, Robert Pattinson, Charlize Theron également. Ça dure 2h50, c'est assez long, mais on ne voit pas le temps passer, hein, avec l'odyssée en version originale ce soir à 21h au Ciné-Ilet. Demain, mardi, si vous avez besoin d'aide pour créer votre espace santé sur le site du même nom et pour prendre des rendez-vous en ligne avec Doctolib par exemple, eh bien le centre de santé organise une permanence demain de 10h à 13h sans rendez-vous. Mon espace santé, c'est un service public en ligne dans lequel vous pouvez stocker et recevoir vos documents de santé, les partager avec les professionnels de santé. C'est en quelque sorte votre carnet de santé numérique. Hein. Et puis, si vous voulez prendre des rendez-vous en ligne avec Doctolib, tout ça, vous inscrire. Si vous ne savez pas faire, eh bien allez-y demain de 10h à 13h au centre de santé. Il faut emmener votre carte vitale et puis un moyen d'accéder à votre adresse mail. Il y en aura d'autres, des rendez-vous comme ça, des permanences, le 1er octobre et le 18 novembre. Demain donc. Demain, rendez-vous au Basket Club de Lille-Dieu également, qui fait sa rentrée. N'hésitez pas à les rejoindre au complexe sportif demain soir. Voilà toutes vos sorties à faire sur Lille-Dieu.
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bonjour. Comment allez-vous ce jour ? Eh bien, ce jour, ça, moi, ça va bien. Oui, ça va bien, c'est bien, impeccable. Et puis, eh bien, j'espère que vous, ça va aussi. Aujourd'hui, nous sommes le 14 septembre, qui est le 257e jour de l'année, pardon. Il reste 108 jours avant la fin de l'année. Nous étions dans le calendrier républicain. Nous serions aujourd'hui l'Octidi 28 Fructidor 234, décade 36, jour du maïs. Ben, c'est pas ça du tout, je me suis trompé, parce que c'est pas celui-là. Pourtant, nous sommes bien le 9-14. Ben oui, nous sommes le 9-14. Ben oui, excusez-moi. Non, je me suis pas trompé. Alors, le maïs, c'est une plante herbacée, tropicale, annuelle, largement cultivée comme céréale pour ses grains riches en amidon, mais aussi comme plante fourragère. Le terme désigne aussi bien le grain que le maïs lui-même, la plante, quoi. Bien qu'il soit considéré et cuisiné comme un légume, le maïs est un fruit, oui, du fait de ses origines botaniques. Voilà, voilà. L'histoire du maïs commence par la culture de la théosinte. Théosinte, il y a 9000 ans au Mexique, dans la haute vallée du Rio Balsas. C'est précis quand même. Les plus anciennes graines considérées comme du maïs ont été découvertes dans la grotte de Tehuacan, dans le sud du Mexique, et datées au carbone 14 vers 5000 avant Jésus-Christ.

autre calendrier, celui du ramassage des déchets ménagers, qui se divise en deux, les ordures ménagères, les bacs couvercles bleus et les emballages couvercles verts ou jaune. Il faut sortir ces bacs, la vergue, c'est mieux, hein, parce que c'est ramassé de bonne heure le matin. Alors, pour ce qui concerne les ordures ménagères, elles seront ramassées aujourd'hui, donc les bacs bleus, hein, bacs couvercles bleus, en zone 1 et 2, elles sont ramassées ce matin, et puis demain, ça sera en zone 3 et 4. Restent les emballages, bacs couvercles verts ou jaunes, qui seront ramassés en zone 3 mercredi, et en zone 4, non, pardon, excusez-moi, zone 2, oh là là là là, zone 2 mercredi, et zone 4 jeudi, voilà, ça y est, c'est fait.

Alors, bonne fête à qui aujourd'hui? Bon, Corneille et ses variantes féminines, Cornélie, Cornélia, Cornaline, excusez-moi, ainsi que Cyprien et Cyprienne. Voilà, il y a aussi les Lubins, les Maternes, les Maudans, ou Maudans et Dante. C'est aussi la fête de la Sainte-Croix, d'où le dicton « À la Sainte-Croix, cueille tes pommes et gaule tes noix ».« À la Sainte-Croix, cueille tes pommes et gaule tes noix ». Le soleil s'est levé, laissez lever à 7h44 ce matin. Il se couchera à 20h25 ce soir. La longueur d'onde sera donc de 11h40 et la variante, eh bien, on perd 3 minutes de clarté aujourd'hui. La lune est croissante, elle est croissante à 9%. Donc on va vers la pleine lune, mais pas encore.

Alors, eh ben aujourd'hui, on va voir. On va commencer par une chanson avant de passer à tout ce qui est maritime. Avec une chanson de Cyprien. Bah oui, c'est la fête des Cypriens aujourd'hui. Alors, bonne fête, Cyprien. Qu'est-ce qu'il y a? J'ai Grégory. Alors, il s'appelle Grégory Grencha Mouloudji. C'est le fils de Marcel Mouloudji, hein, plus connu dans les années 50. Son père, pour lui, et, bah, qui chante un peu, on dirait qu'il y a un peu la voix de son père d'ailleurs, et la chanson qu'il chante s'appelle Cyprien, ça tombe bien. Alors on écoute, il est 10h05 à la pendule de Neptune FM. Eh ouais.

0: Grégory Grincham ou Luigi Cyprien. Ah bien, maintenant, on parle de tout ce qui est maritime. On va commencer avec un petit mort, vraiment un très léger différé, par la météo marine du sémaphore de Saint-Sauveur. Bonjour, le sémaphore de Saint-Sauveur.
1: Bonjour à tous. Les prévisions pour la journée du lundi 14 septembre. Le vent est à nord-est, 1 à 3, devenant variable à la mi-journée, puis s'orientant ouest à nord-ouest en fin de journée. La mer sera belle à plus agitée, du rivage vers le large. Pour la houle, ouest à nord-ouest de 0,5 à 1 mètre, jusqu'à 1,50 m vers Pamar le matin. Le temps ensoleillé, temporairement très nuageux à l'ouest de Belle-Île le matin, avec bancs de brume locaux. La visibilité sera bonne, localement mauvaise, par brume. Actuellement, au sémaphore, nous avons un vent nord-est pour 3 nœuds. Une mer belle, une visibilité à 30 km. La tendance pour la journée du mardi 15 septembre, le vent ouest à nord-ouest, 3 à 4, fraîchissant 4 à 5 le matin, puis 5 à 6 l'après-midi avec rafale. La mer sera belle à peu agitée, devenant peu agitée à agitée vers le large l'après-midi. Pour la houle, elle sera toujours d'ouest à nord-ouest, 0,5 à 1 mètre. Le temps peu nuageux à nuageux et la visibilité sera bonne. Toute l'équipe du sémaphore vous souhaite à tous une excellente journée.
0: Eh bien, bonne journée à vous, l'équipe du sémaphore, bien entendu. Et on passe maintenant au bateau, aux horaires des bateaux. Alors, la compagnie Yeux Maritime, il y a un bateau rapide qui part de l'Île-Dieu vers Fromentine cet après-midi à 17h30, puis un bateau lent, mais c'est un bateau de remplacement, donc il prend uniquement des marchandises à 18h. Demain, bateau rapide pour, bien sûr, Île-Dieu vers Fromentine. Bateau rapide à 8h, bateau marchandise à 17h15 et bateau rapide à 17h30. La la la. Trajet inverse, Fromentine-Île-Dieu, bateau rapide à 19h15 ce soir. Et puis pour Fromentine, et puis c'est tout. Et puis demain pour Fromentine-Île-Dieu, il y a bateau de marchandises à 7h15. Et puis deux bateaux rapides, un à 9h30 et l'autre à 19h15. Compagnie Vendéenne, la compagnie Vendéenne, eh bien il y a un bateau qui part de l'Île-Dieu vers Fromentine aujourd'hui à 17h et demain les bateaux Île-Dieu Fromentine c'est 8h, 10h45 et 17h15. Pour le retour Fromentine-Île-Dieu, eh bien nous avons 18h30 ce soir, Fromentine vers l'Île-Dieu, et demain il y aura 9h15, 12h et 18h30. L'Île-Dieu Saint-Gilles, maintenant, eh bien, il y a un bateau qui part de l'île du Vert-Saint-Gilles à 17h aujourd'hui. Celui de Saint-Gilles-Île-Dieu est déjà parti. Et demain, il y aura un bateau Île-Dieu Saint-Gilles à 17h15, un bateau Saint-Gilles-Île-Dieu à 9h15.

Allez, une petite chansonnette avant la fin. On va côté une chanson de Catherine Lara qui s'appelle « Il joue du saxo » avant les réclames, bien entendu.

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Ah oui, c'est la journée du maïs aujourd'hui, selon le calendrier républicain. Alors bah voilà, une chanson qui s'appelle « Mettre le cochon dans le maïs ». C'était Frascagat. Voilà, Frascagat, tu vois où est le problème. Et bien sûr, qu'est-ce qu'on fait avec le maïs? Bah des pop-corn, et vous rappelez de ça? Ah oui, c'est pop-corn, allez, jeune, on danse. Ouais, bah avec tout ça, c'est quoi comme chanson, c'était un succès à l'époque, dans les années 80, par là-dedans, oui. Pourquoi je vous dis quoi? Parce que c'est l'expression du jour, couplet de sifflet, ça vous coupe le sifflet, ouais, ces trucs-là, hein, ça vous laisse quoi? Empêche de s'exprimer, de faire taire, voilà, c'est une expression, d'où ça vient cette expression, couper sifflet? Eh bien, voilà une expression qui, lorsqu'elle est apparue au XVIe siècle, avait un sens autrement plus barbare. En effet, à cette époque, le sifflet au figuré désignait le gosier, cet endroit où passe la trachée artère par laquelle on respire et qui peut siffler pendant certaines maladies. Alors, couper les sifflets n'avait d'autre signification qu'égorger. Ce qui était une manière d'empêcher quelqu'un de s'exprimer définitivement. Oui. On trouvait aussi serrer le sifflet pour étrangler. C'est au cours du XVIIIe siècle que le sens est fortement atténué pour devenir celui d'aujourd'hui lorsqu'on empêche une personne de s'exprimer ou qu'on ne sait quoi dire. Couper le sifflet, couper. Allez, une chansonnette aussi, on va parler d'oiseaux maintenant. Après le cochon, on va parler d'oiseaux. C'est Hugo Frey qui parle d'une tourterelle, mais sa tourterelle s'est envolée. Alors qu'est-ce que ça devient? Hugo Frey, ma tourterelle s'est envolée.

0: Hugo Frey, ma tourterelle s'est envolée. La pensée du jour, bah oui, c'est le temps de la pensée du jour, il est 25 maintenant. Alors, bien, la pensée du jour, elle vient de Jacques Martin. C'est une pensée bien curieuse de la part de cet homme, voilà. Je vous le dis quand même. Je suis un homme de télévision, je la fais, et je sais que le meilleur moyen d'éteindre la lecture, de tuer toute curiosité ou de refuser de sortir le soir, c'est d'allumer cette saloperie. Bah voilà, monsieur qui faisait un métier, bon, bah voilà. On se demande pourquoi. Peut-être pour l'argent, je sais pas. Une petite chansonnette maintenant avec, qu'est-ce que j'ai vous marqué, Dutron et Hardy qui chantent « Puisque vous partez en voyage », Françoise Hardy et Jacques Dutron. Juste avant, bah avant les petites annonces, bien sûr, bientôt, mais avant, eh bien voilà, maintenant, Françoise Hardy et Jacques Dutron, « Puisque vous partez en voyage », une chanson de Mireille qui est reprise par eux.
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1: Fin du premier tiers-temps, début du second tiers-temps, qui coïncide bien sûr toujours avec les petites annonces et avec la venue à ce micro merveilleux, avec ce merveilleux homme qui est là, que j'ai la chance de côtoyer. Oh là là, un monsieur qui s'appelle Monsieur Philippe. Bonjour, monsieur. Philippe.
2: Bonjour.
1: Ça vient un petit peu, je te.
2: Ah ouais, ouais.
1: La tartine est là, beurrée, mais vraiment bien.
2: Ah bah,
1: beurrée,
2: là, puis confiture tartine,
1: beurrée,
2: hein.
1: Tout. Là,
2: ouais.
1: Y a
2: ah, c'est la baguette entière. Là.
1: Oh bah ouais, bah tiens, bah, faut, bah oui. Bon, alors, hein. Bon, bah ça y est, ces petites annonces.
2: Bah oui.
1: Alors, qui c'est, je sais pas qui c'est qui a commencé. Toi, c'est
2: moi je vais commencer.
1: Ouais, bah commence.
2: Bah, je vais commencer avec une offre d'emploi.
1: Ah bah c'est bien ça.
2: Ouais, pour débuter avec UBTP qui recrute un centralier qui aura pour mission principale la production de béton via la centrale de livraison.
1: Bah oui.
2: Sur les différents chantiers pour les professionnels et les particuliers. C'est un poste à temps plein en CDI à pourvoir tout de suite. Une semaine de travail sur 4 jours, du lundi au jeudi, rémunération attractive selon expérience. Plan de formation et développement des compétences en interne possible également. Donc envoyez vos contacts CV et lettres de motivation par mail à contact@yeubtp.com ou alors vous les appelez au 02 51 58 26 05 ou vous passez directement au bureau de UBTP qui se trouve au 16 rue de la République.
1: Ah ben c'est à moi. Je pense que je suis là. Alors moi je vais parler d'un truc qui va se passer à la fin de la semaine.
2: Hein. Ouais.
1: Si vous n'êtes pas au courant, ben on va vous mettre quand même au courant. C'est le Festival des Insulaires. Les inscriptions pour le repas de clôture du dimanche 20 septembre sont ouvertes. Voilà, au bureau des associations à l'étage du casino. Voilà, étage du casino. Ah oui, du casino. Oui, notre casino.
2: Oui, casino. Oui, bien sûr,
1: le casino. Voilà. Le repas coûte 16€. Venez avec un chèque ou la pointe en espèces. Faites vite, les places seront limitées, bien entendu.
2: Eh oui.
1: Festival des Insulaires, on aura le temps d'en reparler. Hein.
2: Oui.
1: D'ailleurs, demain, j'aurai une émission spéciale dont je suis un cheveu sur la langue. Je reçois Sylvie Grock, on parle un peu de tout ce qui se déroule. Remettre le programme, vous parler de tout ce qu'il y a, s'il y a des petits trucs de dernière minute et tout. Vous saurez tout sur les Insulaires qui se déroulent de vendredi à dimanche prochain.
2: Ouais.
1: À Ligne-Dieu.
2: Eh ben
1: on,
2: oui.
1: On reçoit les îles du Ponant.
2: Hein. Enfin, ah ben ouais.
1: On vous en, j'en parlerai demain, je vais pas en parler maintenant.
2: Faut pas exagérer non plus. L'Assemblée Générale de la Société de Chasse de l'Île-Dieu, c'est ce soir, salle 3 de la Citadelle.
1: Ah, c'est tout ?
2: Oui, c'est tout.
1: Ah bah ça va. je suis surpris. Là, je pensais...
2: C'est l'Assemblée Générale de la Société de Chasse.
1: Voilà. Ce soir, hein. Citadelle.
2: Oui, exactement. À la salle 3.
1: À la salle 3,
2: ouais.
1: Allez, je vais vous parler de mon espace santé. Vous connaissez ce site, n'est-ce pas? Et donc, il y a des permanences pour qu'au cas où vous ne sauriez pas trop, vous vous débrouillez dessus.
2: Ouais.
1: C'est vrai qu'il y a des fois, c'est pas évident. Alors, pour activer ou gérer votre espace santé, dossier médical numérique, pour créer un compte Doctolib ou Doctodispo, pour vous aider dans la prise de rendez-vous en ligne de vos rendez-vous médicaux, eh bien, il y a des permanences sans rendez-vous au centre de santé. Quand ça, me direz-vous?
2: Quand
1: eh
2: ça
1: ben, demain, mardi 15 septembre, de 10h à 13h, demain. De 10h à 13h. Puis jeudi 1er octobre, donc c'est la semaine prochaine. Hein.
2: Ah non, le 1er octobre, ouais, c'est dans 15 jours.
1: C'est bien, ouais, bah on en reparlera plus tard. Alors.
2: Oh oui, oui.
1: Voilà, donc le prochain rendez-vous, c'est mardi 15 septembre, de 10h à 13h. Oui, c'est vrai, t'as raison, dans 15 jours. Alors, il faut prévoir votre carte vitale quand même, votre mot de passe de votre adresse mail. Et puis, pour tout renseignement, contactez le centre de santé au 02 51 59 39 00 ou par mail, email, courriel, comme vous voulez, accueil.cds.chie, tout ça en minuscule,
2: ouais.
1: Hein, @ghtt, qu'est-ce que tu as acheté?
2: J'ai acheté
1: 85, on ne sait pas pourquoi, mais ça coûte en francs parce qu'il y a point franc.
2: Point
1: voilà, je vais recommencer tout parce que là,
2: j'ai pas après, elle est compliquée l'adresse mail. Donc,
1: ouais. Accueil.cds.chie, @ghtt85.fr. Voilà, vous savez tout.
2: Le don du sang sur l'Île-Dieu, c'est également demain au casino de l'Île-Dieu. C'est de 11h à 14h. Donc, si vous avez envie de donner votre sang, eh bien, allez-y. Alors, il faut réserver votre créneau sur le site de l'EFS, l'établissement français du sang. J'espère que vous allez et que vous l'avez fait. Sinon, eh bien, allez voir, il reste peut-être de la place. Sinon, il restera quand même peut-être un petit peu de place si vous y allez directement demain sur le site internet dondesang.efs.santé.fr. Tout tout ça en minuscule, don200.efs.santé.fr. Vous cherchez la collecte de l'île-dieu et puis vous regardez les créneaux qui restent et puis vous les réservez pour demain entre 11h et 14h au casino pour donner votre sang.
1: Qu'est-ce qui se passe au pôle culturel? Alors,
2: ouais, mercredi, plein de choses.
1: Si vous n'avez rien à faire mercredi, prenez votre sandwich et allez-y parce que ça va durer toute la journée.
2: Ouais.
1: Ah, d'abord, il y a de 10h30 à 12h la boîte à questions pour des difficultés ponctuelles sur un usage de votre ordinateur, téléphone ou tablette. Vous allez là-bas, vous posez des questions et puis c'est gratuit. Donc c'est de 10h30 à 12h. Tout est gratuit de toute façon. Alors après, de 11h à 11h45, il y a visite guidée de l'exposition entre volontariat et engagement, histoire d'une caserne insulaire à l'épreuve du feu. T'as bien un petit peu. Et après, de 16h à 19h, il y a Open Lab. Venez découvrir le Fab Lab ou avancer sur vos projets. Puis là, pendant 16h-19h, bon, ça ne dure pas 16h-19h.
2: Vous non, c'est un créneau, puis vous y allez quand vous voulez.
1: Créneau, inounoum, excusez-moi, c'est que je confonds tout. Créneau, non, c'est une chanson.
2: D'accord.
1: C'est un courant quantique. Voilà, une chanson.
2: Oh là là.
1: Tu me fais engueuler. Bon, là, de 16h-19h, donc il y a l'Open Lab, et venez découvrir le Fab Lab ou avancer sur vos projets. Et puis, de 18h30 à 19h15, il y a la micro-conférence Incendie sur toile. Non, c'est une micro-conférence, c'est
2: Pauline qui,
1: qui vous montre quelques toiles qui parlent des incendies, parce que avant qu'il y avait le cinéma, tout ça, les gens peignaient les incendies.
2: Avant la photo et la vidéo.
1: Voilà, et c'est gratuit à partir de 7 ans pour cette exposition. Puis après, ça continue samedi et dimanche, parce que c'est les journées du patrimoine.
2: Et oui.
1: En même temps que les insulaires.
2: Bah oui.
1: Ah, ils vont être gâtés ceux qui vont venir à l'île-dieu. Ils vont pouvoir voir plein de trucs. Hein.
2: Bah ouais.
1: Au pôle culturel. Ils font de 11h à 11h45 et de 16h à 16h45 la visite guidée de l'exposition entre volontariat et engagement, l'histoire d'une caserne insulaire. Vous saurez tout sur les pompiers de l'île-dieu.
2: Ouais.
1: C'est vraiment intéressant à aller voir parce que ça c'est vachement bien, l'exposition est vraiment intéressante. Ce qui est intéressant, il y a un petit film aussi qui passe la journée. Vous pouvez y aller parce que c'est en boucle, hein, donc vous prenez quand vous voulez. Puis vous c'est vraiment intéressant aussi. Il y a des anciens pompiers, des pompiers actuels aussi, qui parlent de leur boulot et pourquoi ils le font et comment ils le font. Et puis l'évolution, bien sûr, des pompiers, et avec des trucs assez intéressants sur comment on combat le feu. Il n'y a pas que ça. Il y a beaucoup d'assistance aux personnes qui sont malades quelquefois. Il y a plein de domaines dans lesquels les pompiers s'illustrent. Et il y a beaucoup de pompiers volontaires dedans aussi. Donc vous saurez tout ça, c'est vraiment très intéressant.
2: Oui.
1: Ah, si vous n'y êtes pas allé, allez-y.
2: De toute façon, l'expo, elle est jusqu'au 31 octobre.
1: Ouais, mais ça va se dire tout ça.
2: À chaque fois, on se dit, j'ai le temps.
1: On y va pas.
2: Arrivé le 30 octobre, j'ai toujours pas été.
1: on me l'avait pas dit.
2: Je savais pas.
1: Si on vous l'avait pas dit, excusez-moi.
2: On va continuer avec les cafés-jeux pour les seniors qui ont repris. C'est une animation gratuite animée par Mille Sabord et le CCAS. Et c'est donc tous les premiers jeudis du mois pour les seniors, donc pour prendre un petit café et puis jouer en même temps avec tout le monde.
1: Les seniors sont de grands enfants.
2: Les gamins. Il faut faire marcher, faire marcher la tête et tout.
1: Puis c'est sympa les jeux comme ça.
2: Tous les premiers jeudis du mois, donc 1er octobre, 5 novembre, 3 décembre, rendez-vous avec le CCAS et l'association Mille Sabord. Alors faites-le savoir autour de vous et puis inscrivez-vous auprès du CCAS au 02 28 12 91 35 ou animation.senior@il-ieu.fr.
1: T'as plus rien à dire, si ?
2: Non.
1: T'as plus rien à dire. On sent que c'est la fin de l'été.
2: Il
1: y a moins de choses déjà. Tant pis pour vous, parce que si vous avez des choses à dire, faut penser. Faut demander à Neptune. On a plein de trucs à vous proposer. Vous savez que quand c'est une association, si vous avez quelque chose de ponctuel, c'est gratuit, les associations.
2: Oui.
1: Pour aider l'association. Vous proposez du boulot aussi, les annonces sont gratuites, il ne faut pas l'oublier. Donc il y a plein de choses qu'on fait gratuitement, nous, voyez-vous. Et donc, si vous avez besoin de faire valoir votre entreprise, il y a plein de façons de le faire, puis il y a plein de tarifs qu'on peut vous faire.
2: Exactement.
1: Et à mon avis, par rapport à ce qu'on paye à la télé, vous me direz, pour les lieux, je pense qu'ils n'ont pas besoin d'une couverture de télé. Quelquefois, c'est intéressant de passer par Neptune.
2: En
1: attendant, j'ai parlé des Puis cinéma, on va en parler ensemble d'ailleurs, oui. Alors, à 15h, aujourd'hui, il y a La vie d'une femme.
2: Ouais. Hein.
1: C'est avec Léa Drucker, avec... C'est un drame, oh là là.
2: Oui, c'est ça, c'est un drame qui se passe dans les hôpitaux français.
1: Oh là là.
2: Ils sont en très bonne santé, bien sûr. On suit donc une chef de service, elle est chirurgienne dans un hôpital. Donc, elle est un peu à mille à l'heure, elle est partout à la fois, elle croule sous les responsabilités, elle tient son service à bout de bras. Elle est à fond dans son boulot. Et il y a une écrivaine qui débarque pour écrire un roman sur qui se passe dans les hôpitaux. Elle a besoin de s'imprégner de l'ambiance. Donc, elle va suivre cette chirurgienne. Et puis, fil en aiguille, il y a bien ça. C'est une nouveauté un peu dans sa vie, cette chirurgienne. Il dit tiens, il y a quelqu'un à qui parler. Pour expliquer son métier, tout ça, ses problèmes et tout. Et puis, ça bouleverse un peu sa vie. C'est des rencontres imprévues comme ça. Ouais,
1: c'est bien. Hein. Et donc, après ce film à 15h, La vie d'une femme, à 17h30, il y a la bataille de Gaulle, le premier volet de la bataille de Gaulle, 40-42.
2: Ouais, on ne présente plus. Hein.
1: Pour Charlot de Gaulle. Je vous ai compris, mais là, c'était au début.
2: C'était avant
1: le début,
2: avant qu'il soit connu.
1: Être connu pendant la guerre, comme disait Coluche. De Gaulle, on l'a surtout connu beaucoup pendant. Non, Hitler, on l'a connu beaucoup pendant la guerre, et De Gaulle lui doit tout. c'est du Coluche.
2: Hein. Ah, oui, forcément.
1: Alors donc la bataille de Gaulle c'est à 17h30
2: et à 20h. Donc là c'est le premier volet et le deuxième volet demain.
1: Voilà. D'accord,
2: si vous n'avez pas encore vu les deux,
1: vous pouvez. Alors 17h30.
2: Ils vont plus passer beaucoup encore après.
1: La bataille de Gaulle donc c'est 17h30 aujourd'hui et après il y a l'Odyssée ce soir à 21h bien sûr.
2: L'Odyssée de Homère,
1: on le présente plus non plus.
2: Non, il est passé tout l'été.
1: Oui. Ouais. Et c'est en version originale.
2: Ouais.
1: Et puis demain en version originale aussi il y a Fjord. C'est pas un dessert lacté.
2: Ah non, c'est pas un film sur les yaourts. Non. Ça se passe en Norvège.
1: D'accord.
2: Un drame qui se passe en Norvège sur la maltraitance des enfants et tout ça.
1: Ouais, c'est à 18h demain. Et puis à 21h, donc le deuxième
2: la bataille de Gaulle.
1: Je m'appelle De Gaulle, donc j'ai De Gaulle. Aujourd'hui, demain. Et les Français espéraient bien d'y courir avant que ça s'arrête.
2: Bah oui.
1: Voilà, bon, c'est bataille de Gaulle, ça sera demain à 21h.
2: Tout à fait.
1: On a tout dit. Hein, dis donc, on est de bonne heure, hein, ça c'est. Waouh.
2: Ah ouais, hein.
1: Fouf, parce que c'est même pas encore le temps du genre.
2: Bah non, il est jusqu'à 42. De toute façon, demain tu parleras plus en détail du Festival des Insulaires.
1: Ouais, donc voilà.
2: Il va se passer pas mal de choses.
1: Donc on en reparlera, j'ai passé une chanson.
2: Il y a les Journées du Patrimoine en même temps.
1: Oui.
2: Donc, il y a aussi pas mal de choses, il y a plein de visites, il y a plein de choses qui sont ouvertes, le clocher de l'église de Saint-Sauveur notamment,
1: qui
2: n'est pas ouvert toujours d'habitude, vous pourrez aller le voir. Il y a le centre d'exploitation des éoliennes aussi qui sera ouvert, que vous pourrez visiter.
1: Il faut aller en bateau pour y aller.
2: Non, le centre, le bâtiment, à la place de la criée.
1: D'accord.
2: Il y a l'Océanide, il y a des visites exceptionnelles aussi, avec une visite au cimetière de Port-Jeanville, pour découvrir l'histoire un peu de l'île à travers les tombes. Parce qu'il y a plein de gens connus, qui ont fait l'histoire, tout ça, qui sont enterrés là-bas.
1: Des maréchaux ferrants. L'autre, il est connu, mais il y en a qui sont moins connus, mais qui sont aussi des maréchaux ferrants.
2: Il y a plein d'autres choses. Mmh. Tout le programme est à l'office de tourisme, voulez le découvrir.
1: En attendant, une petite chanson.
2: Allez.
1: Et puis voilà. Je te remercie d'être venu, monsieur Philippe. Je souhaite une bonne journée.
2: Bonne journée.
1: À bientôt.
2: À lundi prochain.
1: Salut.
2: Salut.

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La chanson de Dany, tout est à vous. Je vous dirai pourquoi je passe ces chansons ce matin. En attendant, je vous propose, et bien sûr, c'est l'heure du jazz et du classique. Alors, dans le jazz et classique, aujourd'hui, on va parler de Billy Kyle. Kyle pour le jazz. Billy Kyle qui est né William Osborne Kyle le 14 juillet, donc 14 juillet 1914, et à Philadelphie, pianiste de jazz. Il a commencé à étudier le piano dès son plus jeune âge et a rejoint des orchestres locaux dès 1929. Oui, attendez, parce que je regarde quelque chose. Oui, non, c'est pas le 29. Qu'est-ce que c'est, ce truc? Non, normalement, il serait né donc le 23 septembre 1929. Pas 23 septembre, 14 septembre. Oh, bah, c'est n'importe quoi. Alors, 14 septembre, Billy Kyle, pianiste de jazz américain, qui lui a disparu le 23 février 1966. Alors, ce monsieur-là, il a servi, il a commencé à étudier le piano dès son plus jeune âge et a rejoint les orchestres locaux dès 1929. Dans les années 1930, Kyle s'est installé à New York et s'est produit avec des groupes. Kyle a servi dans l'armée de 1942 jusqu'à la fin de la Seconde Guerre mondiale. Et après la guerre, il a réintégré l'orchestre de Johnny Kirby et a travaillé avec Cy Oliver en 1947 avant de former son propre groupe. En 1953, jusqu'à sa mort, Kyle a joué avec les All-Stars de Louis Armstrong, enregistrant 17 compositions en tant que musicien accompagnateur. Il a également joué dans la comédie musicale High Society en 1956, aux côtés de Grace Kelly et de Frank Sinatra. Billy Kyle est décédé le 23 février 1966 à Youngstown dans l'Ohio. Et on va écouter donc du Billy Kyle, ce monsieur, dans un CD qui s'appelle Instrumentiste de jazz célèbre Billy Kyle. Et son extrait, c'est Humble My Heart. Excusez mon accent, ça veut dire en français Prends soin de mon cœur. Et donc, on va écouter Billy Kyle et son orchestre l'interpréter. C'est un album qui est paru chez Encore Rondo Records en 2022. Ah bah, je sais pas ce que j'ai aujourd'hui, mais c'est pas terrible.

Style, oui, qui jouait donc Prends soin de mon cœur avec son orchestre dans un album qui s'appelle Instrumentiste de jazz célèbre, Billy Kay, paru en 2022. On va passer maintenant au classique avec un certain Luigi Cherubini qui est né à Florence le 14 septembre 1760, c'est l'anniversaire de sa naissance. Et lui, il était très admiré par les musiciens, il était le compositeur contemporain de Beethoven. L'œuvre qui a fait sa renommée, de la renommée de Cherubini, est l'opéra Médée. Cherubini excellait également en tant que compositeur d'œuvres sacrées. Et en 1805, il y a petite anecdote, Cherubini se rend à Vienne où il rencontre Haydn, Beethoven et Napoléon qui étaient venus dans la ville en conquérant. Hein. Ouais, voilà. L'empereur français d'ailleurs, qui n'avait jamais pleinement apprécié la musique de Cherubini, exhorta le compositeur à retourner à Paris. Or, à son retour, Cherubini sombra dans une profonde dépression, perdit tout intérêt pour la musique et se retira au château du prince de Chimay et se tourna vers la peinture et la botanique. Heureusement, on lui demanda de composer une messe pour l'église de Chimay et cette demande le poussa à revenir à la musique. Son inspiration toujours aussi puissante, Cherubini se consacra à la composition de musique sacrée. En 1822, il devient directeur du Conservatoire de Paris où il acquiert la réputation d'un excellent administrateur. Bien qu'extrêmement occupé au conservatoire, il continue après à composer, écrivant entre autres œuvres son profond requiem en ré mineur, créé en 1736. Le requiem de Cherubini fut également joué lors de ses funérailles, puisqu'il est décédé le 15 mars 1842, conformément à ses dernières volontés. Comme quoi ce monsieur, eh bien, il a vécu plus longtemps, enfin... en fin de compte, il a fait plus de choses au niveau de la musique qu'un certain empereur, qui lui, en 1842, on l'avait un petit peu oublié, ce Gaston. Hein, ben voilà. Et là, Cherubini, on l'écoute maintenant. C'est un extrait de l'ouverture de Médée, l'opéra de Médée. C'est un extrait de l'ouverture. Le CD, c'est Cherubini Médée, bien sûr. Hein, c'est le CD de l'opéra. Le compositeur Luigi Cherubini, l'orchestre interprète, c'est du Théâtre National de l'Opéra de Paris, direction Georges Prêtre, c'est paru chez Erato le 6 février 2026, on écoute cet extrait.

0: Alors ça, c'est l'extrait donc de l'ouverture de l'opéra Médée de Luigi Cherubini, qui est interprété ici par l'orchestre du Théâtre National de l'Opéra de Paris sous la direction de Georges Prêtre, qui a fait l'objet donc d'un album paru le 6 février 2026 chez Erato. Et maintenant, ben, on va passer tranquillement à tout ce qui fait les décès et les naissances d'aujourd'hui. On va commencer justement par celui dont on vient d'entendre, Luigi Cherubini, qui a une petite musique pour accompagner tout cela. Une de Cherubini, bien sûr. Non, ça, c'est pas Cherubini, c'est celui-là, Cherubini. Ah ouais, voilà. C'est mieux, hein. Alors, 1760, naissance de Luigi Cherubini. Hein, tout ça, c'est des gens qui sont nés un 14 septembre. Alors, 1760, Luigi Cherubini, compositeur italien qui nous a quittés le 15 mars 1842. En 1868, presque 100 ans après, hein, c'est Théodore Botrel, auteur, compositeur, interprète français qui nous a quittés, lui, le 26 juillet 1925. En 1914, Billy Kay, le pianiste dont on a entendu tout à l'heure de la musique, qu'on entend maintenant, pianiste de jazz américain, qui nous a quittés le 23 février 1966. En 1933, Jean-Pierre Sabart. Alors lui, ce monsieur-là, c'est un pianiste, arrangeur, compositeur. Il a travaillé auprès de Serge Gainsbourg. Il a fait ses débuts aux côtés d'Hugo Frey. Et puis il a fait plein de choses. Il a donc collaboré avec Zouzou, Dany, François Zardy, Guy Béard, Claude François. Il y en a d'autres encore. Il a fait des thèmes pour le Goodbye Emmanuel, Je t'aime moi non plus, Madame Claude, etc. Comme Je t'aime moi non plus. Bah oui, on dit que c'est de Gainsbourg, mais il y a pas que Gainsbourg qui a joué dedans. Il y a donc lui aussi qui a fait ce thème qui est connu de Gainsbourg. C'est voilà que je vais vous passer tout de suite. Voilà celui-là. Et ben ça, on le doit aussi à Jean-Pierre Sabart en collaboration avec Serge Gainsbourg. Et puis après, il a joué aussi avec Yves Simon, Marie-Paul Bell, Linda Souza, Michel Sardou, Catherine Lara, Michel Fugain, etc., etc., etc. Et il a fait avec Maxime Le Forestier, on en reparlera tout à l'heure. Jean-Pierre Sabart est décédé à Issy-les-Moulineaux le 16 septembre 2024 à l'âge de 91 ans. À propos des décès, en 1530, il y a Quentin Metsys qui était né en 1466. C'est un peintre flamand. Il a peint avec réalisme des portraits aux mimiques expressives comme dans Contrat de vente. En 2007, c'est Jacques Martin qui nous a quittés. Donc Jacques Martin, on ne le présente plus. Il a fait de télévision et de radio. Autre homme de télévision et de radio qui nous quitte donc un 14 septembre en 2012, Jacques-Antoine, moins connu en nom, mais alors c'est lui qui a créé des nombreuses émissions radiophoniques et jeux télévisés, dont La tête et les jambes, Le Schmilblick, La chasse au trésor et Fort Boyard. C'est lui qui a créé tout ça. Et le même jour, un autre homme de radio décédé, Jean Garetto, qui était avec Pierre Caudou, qui ont créé le concept des week-ends de France Inter sous le nom de TSF, une radio laboratoire, qui deviendra l'oreille en coin à l'antenne jusqu'en juillet 1990. Garetto et Caudou sont également les inventeurs du réseau radiophonique FIP. Ah bah dites donc, voilà, je crois qu'on n'a pas fait le tour des décès et des naissances. Eh bien, avec un petit peu d'avance, un tout petit peu, on va m'envoyer le jingleux.
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0: 3e tiers-temps, après tout ce qu'on a vu, eh bien on va parler de quoi maintenant, parce qu'on a vu les naissances, les décès. Eh bien, maintenant, on va parler de l'événement, mais plus tard. Pas pour le moment. Pour le moment, on va écouter un peu de musique, hein, bien sûr. On a parlé tout à l'heure de Jean-Pierre Sabart, ce monsieur qui avait fait plein de chansons, qui a collaboré à plein de chansons et qui a été le créateur d'une chanson qui s'appelle « Être né quelque part ». C'est lui qui a fait la musique. Eh bien, on va l'écouter par Maxime Le Forestier, cette chanson « Être né quelque part ». Parole de Maxime Le Forestier, musique de Jean-Pierre Sabart. C'est maintenant, il est 11h pile à Neptune FM. Alors ça, bien sûr, c'est pas celui-là. Ça, c'est le. J'arrête pas de me tromper de bouton. Voilà, je reprends le premier, le vrai bouton avec être né quelque part.

Né quelque part, Maxime Le Forestier. On a dit aussi qu'il y avait un monsieur qui était né. Né quelque part, bien sûr, il était en Bretagne, lui, en 1868, c'est Théodore Botrel, auteur, compositeur, interprète français, qui est décédé en 1925, et bien il avait quand même enregistré quelques disques de l'époque, des rouleaux, des choses comme ça, et Acatechnique, on a réussi à remasteriser un petit peu ce qu'il a fait. Alors voilà, je vous propose d'écouter Théodore Botrel qui chante la fameuse chanson qu'il a composée, La Paimpolaise, et bien voilà Théodore Botrel qui interprète La Paimpolaise, il est 11h04, presque 05, à la pendule de Neptune FM.

Ah oui, ça gratte un petit peu, mais ça a 100 ans, hein, oh, c'est l'enregistrement, c'est environ une centaine d'années quand même. Alors Théodore Botrel qui chantait « Lapin polaise », oui, oui, oui.

bien nous voilà rendus au moment de l'événement. Alors l'événement, on va remonter à 1791. Ah oui, on va remonter. Ah bah oui, ça serait mieux de mettre un petit truc comme ça. Attendez, bougez pas, je cherche une petite... ça serait bien comme chanson. Là. Voilà, en 1791, eh bien, il y a Olympe de Gouges qui publie la Déclaration des droits de la femme et de la citoyenne le jour où le roi Louis XVI prête serment à la Constitution. C'était en 1791. Olympe de Gouges, c'est une dame qui a donc fait publier les droits de la femme et de la citoyenne. Malheureusement, après, elle a un peu guillotiné la dame. Bah oui, peut-être qu'elle avait un petit peu trop sa voix, tout ça, mais pourtant, c'était tellement bien. On en parlera tout à l'heure dans une chanson, mais on n'est pas encore rendu là. En attendant, on revient aux événements en 1959. En 1959, fin de la mission de Luna 2, le sonde spatiale soviétique, lancée vers la Lune. C'est le premier engin spatial à entrer en contact avec un autre corps céleste. Luna 2 marque le début de l'exploration du système solaire par des engins spatiaux. Et en 2024, une petite anecdote, la plus grande brasserie de France, d'Europe et paraît-il du monde se déroule comme d'habitude à Lille, mais elle est repoussée de 2 semaines en raison des Jeux Olympiques. Donc elle a lieu le 14 et 15 septembre, mais avec 2 semaines de retard par rapport aux dates précédentes. Et je vous avais dit qu'on parlait de Gabrielle de Olympe de Gouges, cette dame qui a fait la Déclaration des droits de la femme ce 14 septembre 1791. Ben voilà une chanson sur Olympe de Gouges et Famouse T qui chante cette chanson sur Olympe de Gouges.

0: fameuse T qui chante Olympe de Gouges, cette dame qui avait fait la déclaration des droits de la femme et de la citoyenne en balancement des droits de la déclaration des droits de l'homme et du citoyen. Elle a publié cette déclaration le jour où le roi Louis XVI a prêté serment à la Constitution. C'était le 14 septembre 1791. Juste de t'entendre vous dire une petite annonce qui me vient comme cela, avec une musique bien sûr. Alors, à l'occasion de l'installation et du roulement du Festival des Insulaires, les modifications de circulation sont prévues sur le quai de Port-Joinville. Du mardi 15 au jeudi 17 septembre, circulation en sens unique du quai Vernier vers le quai de la Chapelle. La vitesse est limitée à 20 km/h sur la zone concernée. Du vendredi 18 au dimanche 20 septembre, la circulation sera interdite sur le port pendant le festival. Et puis le lundi, bien, les opérations de démontage se poursuivront, donc circulation en sens unique du quai Vernier vers le quai de la Chapelle. Et maintenant, on va passer aux réclames. Et puis oui, un petit peu d'avance, je sais, mais parce qu'après la rigolothérapie, je vous en reparle.
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0: Alors, quel est aujourd'hui le rigothérapeute de service? Eh bien, c'est un monsieur qui est vendéen. Oui, c'est monsieur Yannick Jolin, beaucoup le connaissent bien sûr. C'est monsieur qui est conteur, mais aussi qui sait faire rire bien sûr dans ses contes. Et là, on va l'écouter quand il raconte l'histoire de Marcel Gâteau, un gars qui va vous y kisser et qui va à Paris et puis après qui dit que les animaux mentent. Eh bien, écoutez, je vous laisse avec Yannick Jolin qui vous raconte tout cela. Donc, c'est la rigolothérapie du jour.
1: On est à dire que Marcel Gâteau, il est tellement menteur, il mangerait une souris, la queue lui sortirait par la gaule et dirait encore qu'on n'est pas vrai. Faudra pas oublier de lui demander son voyage à Paris avec sa femme Louisette. Comme convenu le lendemain matin, frais et dispo, on est parti avec Papo Ragna pour aller livrer un de ses bateaux en plein marais. Chez Marcel Gâteau, c'est son vrai nom. Dans le marais, il y a plein de Marcel qui s'appellent Gâteau. Marcel Gâteau, la musique. Monsieur Jolin, ma femme Louisette, mon gâteau mort. Ça, c'est fin comme une belette, ça. Ça, c'est étudié, ça, c'est moitié philosophe, ça étudie, ça rentre là-dedans et vas-y que je te... Ça, c'est fin comme sa femme, comme sa mère, elle était avant qu'il naisse. Parce que c'est elle qui lui a donné l'intelligence, moi, je l'ai gardée. Bon, ben, avec ma femme Louisette, nous, la musique, bon, ben, d'accord. Ah, la musique, harmonie du Vano. Donc, la musique. Bon, avec ma femme, on dit, on va monter à Paris pour aller voir de la musique. Bon, ben, on dit, on va aller au théâtre du Châtelet, parce que ma femme est assez portée sur le chapelet, je me suis dit, ça va la changer. Bon, ben, là, on monte à Paris en train. Ma femme a dit, bon, ben, d'accord, on va chez le beau-frère. Bon, ben, d'accord, le beau-frère habite à Paris. Bon, ben, d'accord. Alors, on prend un coq pour emmener au beau-frère. Un coq vivant. Bon, ben, d'accord. On arrive à Montparnasse trop tôt. Beau-frère, pas débouché. Qu'est-ce qu'on fait? On va au cinéma. Au Panthé. Avec le coq. À la fin des informations des Panthés, il y a le coq des Panthés qui se met à chanter. Mais qu'est-ce qu'il fait, le note? Ben, il répond! Après ça, on va chez le beau-frère. Bon, ben, qu'est-ce qu'il fait? Il mange le coq. Bon, ben, d'accord. Puis on va au spectacle. Puis là, le spectacle a failli commencer. Et puis la lumière est tombée dans le noir. Puis là, il y a une femme qui monte sur le podium.

0: raison d'un malaise de notre chef d'orchestre, le programme musical de ce soir ne pourra avoir lieu à moins que nous ne trouvions un chef de remplacement. Monsieur
1: Marcel Gâteau, première trompette Harmonie du Vanneau, volontaire, monte sur le podium, le silence, mets la musique au bout de la baguette, et vas-y que je t'ai la musique, ils avaient jamais entendu ça. À la fin, ils m'ont fait une oblation debout. Depuis quand on passe devant le chantelet avec ma femme, Marcel Gâteau, la musique. Alors on y retournait d'autres fois à Paris après, parce que forcément, chez

0: partout avant. Dans le marais, il y avait du gibier, maintenant il n'y en a plus. Alors qu'à Paris, dans le marais, il y en a du gibier. Pas vrai, Thomas?
1: Oui, papa.
0: Alors on prenait le petit bateau de chasse. Avec les outils dedans, puis les fusils. Bon ben, on suit la Sèvre. On arrive à l'océan, on longe la Vendée. Salut Philippe! On prend la Bretagne, l'embouchure de la Seine, on passe sous le pont de Tancarville, pop, pop, pop, pop, pop, pop, on arrive quai de la Rampée, on garde le bateau, chasse au lièvre dans le marais. On met un pavé, du poivre sur le pavé, le lièvre il a peur, il voit personne. Il renifle, il éternue, il s'assomme, t'as plus qu'à le ramasser. Pas vrai, Thomas?
1: Oui, papa. Puis là, la chasse à la perdrix.

0: pousse. Vas-y. Pousse. Pousse encore. La première année empêche la tête. L'année d'après, on revient, empêche le reste. Pas vrai, Thomas?
1: Oui, papa.
0: Puis l'année qu'on a voulu pêcher des anguilles, j'avais emmené la fouenne. Je vois que ça bouge dans le fond de la Seine. Garoche la fouenne, je la ressors au bout. Il y avait une rame de métro. Pas vrai, Thomas?
1: Oui, papa. Marcel Gâteau. La musique. Les fondements de l'humanité. La chasse, la pêche, la nature. Croire qu'il n'y aurait que l'humanité qui mentirait, ça serait présomptueux. Parce que dans la nature, ça ment depuis le début des temps, parce qu'autrement, ça ne survivrait pas. Comment qu'afferait la petite orchidée si elle ne savait pas, parce qu'elle ne peut pas se féconder toute seule? Comment qu'afferait si elle n'était pas capable de se transformer en petite abeille mâle au printemps? Hein? En petite abeille plutôt femelle plutôt que mâle, parce que là, faudrait pas non plus exagérer. Et puis qu'il y a la vraie petite abeille qui, elle, commence à se réveiller au printemps, puis il y a le mâle qui commence à faire le coq, bzz, bzz, bzz. Il fait le coq, et puis la femelle est beaucoup plus longue à se préparer dans la salle de bain, donc ça dure. Et puis qu'il y a le mâle qui s'énerve, ça va faire le coq, bzz, bzz, il fait le coq, et puis il arrive au-dessus de l'orchidée, il croit que c'est la femelle, il veut la féconder, il s'écrase sur le pistil. Ah, ça vous fait rien, ça, hein? Ah, vous ferez moins les fiers quand vous allez rentrer, vous allez sauter du haut de l'armoire, vous écraser sur le pistil, on verra si vous faites. Et les animaux? La femelle grand singe, comment qu'elle ferait pour survivre? La femelle grand singe qui est plus petite que le mâle par le fait qu'elle est beaucoup plus haut. Et puis qu'en plus elle a les petits accrochés au tété, donc elle est beaucoup plus lente. Par contre, elle voit très bien les bananes. Parce que la femelle grand singe n'a pas le sens de l'orientation, mais elle voit très bien les bananes. Mais si elle y va direct, le mâle la dépasse et elle rien du tout. Donc comment qu'elle fait? Elle voit les bananes là, elle s'en va dans l'autre sens. Le mâle la dépasse et elle... Peta. Elle va se mettre au régime direct. Et le mâle qui fait le coq. Le mâle, peau de zibi pour les bananes. Enfin, il fait le coq. Mais c'est pas le coq qui ment. C'est pas le coq, pas plus là que Dampierre, c'est pas le coq non plus qui ment. Dans Saint-Pierre, c'est pas le coq. Pierre qui n'a pas toujours été saint. Dans Pierre qui est en train de se faire oublier dans la place, puis qui fait rapport à Jésus qui a été emmené au poste, puis qui a déjà des abus dans les gardes à vue, puis que les soldats ils crachent sur sa robe et puis qu'il la déchire. Remarquez, t'es pas obligé de se mettre en robe, mais vu que c'était la mode, on n'a rien à dire, hein, non plus là-dessus. Puis qu'il y a Pierre qui est là dans la plaie, puis il fait pour essayer de se faire oublier, pas remarquer, puis qu'il y a une femme qui fait mais on te reconnaît, toi? T'étais bien dans la bande à Jésus, toi? Moi? Non. Puis une autre femme qui dit Bûche! Mais on te reconnaît bien quand même, toi? T'étais bien dans sa bande, toi, quand même? Moi? Non. Puis les hommes dans le fond, on te reconnaît à tes hardes. À ta manière de parler, t'étais bien dans sa bande quand même. Moi, avec lui, jamais. Et à ce moment-là, il y a le coq qui se met à chanter. Et il y a Pierre qui se rappelle les paroles de Jésus avant de partir.

0: Tu m'auras renié 3 fois. Moi, jamais. Et là, il s'en va dans la venelle, en pleurant amèrement. On l'est à dire, Monsieur Jolin, que vous êtes quand même pas facile à suivre. Il trouve que vous sautez facilement du coq à l'âne.
1: Yannick Jolin qui parle donc de Marcel Gâteau, des animaux qui mentent. Oui, oui. Yannick Jolin, on l'écouterait des heures, bien sûr, mais malheureusement, il est l'heure de rendre l'antenne, hein, parce qu'à 10h30, on va s'arrêter, on va se séparer. On se retrouvera demain, donc, pour une émission d'un cheveu sur la langue, un poil dans la main. Demain, 16h, 17h, bien sûr, comme d'habitude, mais c'est demain une émission spéciale sur les insulaires. Les insulaires, c'est un regroupement des îles du Ponant, qui s'effectue cette année à l'île Dieu. C'est la deuxième fois que ça se passe, parce qu'on avait un peu, quelque sorte, essuyé les plates. C'est nous qui avions fait la première édition de ces insulaires et qui regroupe maintenant plein de monde sur des îles, pas des îles du Ponant, ça change d'île à chaque année, et là c'est sur l'île Dieu, donc c'est à partir de vendredi prochain. Et ce passage sera donc vendredi, samedi, dimanche. Alors à cette occasion, l'occasion de l'installation et du déroulement du Festival des Insulaires, les modifications de circulation sont prévues sur le quai de Port-Joinville du mardi 15 au jeudi 17 septembre. Eh bien, la circulation en sens unique du quai Vernier vers le quai de la Chapelle, la vitesse est limitée à 20 km/h sur la zone concernée. Du vendredi au 18 au dimanche 20 septembre, la circulation sera interdite sur le port pendant le festival. Et puis après, le lundi 21 septembre, donc le lendemain des insulaires, les opérations de démontage se poursuivront. Donc la circulation en sens unique du quai Vernier vers le quai de la Chapelle. Et donc je vous disais que demain il y aura une émission spéciale avec Sylvie Grotte qui vient nous parler justement du Festival des Insulaires, ce qui va se dérouler, le programme que vous pouvez retrouver sur le site de Neptune, bien sûr, et tout ce qu'il va y avoir, tout ce qui va se passer. En parlant, on va le détailler demain avec bien sûr ce qu'il pourrait y avoir un petit peu de dernière minute qui pourrait se faire. Donc si vous voulez tout savoir sur les insulaires, écoutez l'émission Un cheveu sur la langue, un poil dans la main, demain après-midi de 16h à 17h. Et n'oubliez pas qu'après, bien sûr, il y a question pour un champion demain, hein, demain après de 17h15, 17h30, hein, il y a question pour un champion avec le club question pour un champion de l'île-dieu. En attendant, le Neptune FM diffuse 24h sur 24 et je vous souhaite une bonne journée à tous. Salut.
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1: Lundi 14 septembre, une nouvelle semaine qui commence avec votre agenda et quelques sorties à faire donc sur Lille-Dieu. Pour ce lundi, il y a du cinéma avec trois films à découvrir au Ciné-Ilay. La vie d'une femme, tout d'abord à 15h, une comédie dramatique franco-belge avec Léa Drucker et Mélanie Thierry. La première, elle est chirurgienne, elle est chef de service dans un hôpital, donc elle est partout à la fois, elle croule sous les responsabilités. Mélanie Thierry donc va débarquer dans sa vie, une écrivaine qui vient la suivre quelques semaines pour les besoins de son roman. C'est une nouvelle personne qui arrive dans sa vie, voilà, ça lui fait une petite bouffée d'oxygène. L'inattendu arrive et ça va bouleverser un peu tout son quotidien, sa vie à 1000 à l'heure. Et tous les problèmes de l'hôpital, c'est à retrouver à 15h. À 17h30, ce sera la bataille de Gaulle, l'âge de fer, le premier volet de ce diptyque biographique que vous avez peut-être déjà vu. Si c'est pas le cas, bien dépêchez-vous, puisque je crois que c'est la dernière fois qu'il va passer. C'est sur la vie du général de Gaulle et sur les dessous un peu de la Seconde Guerre mondiale en deux chapitres. Donc le premier, là aujourd'hui, c'est sur la période 1940-42, puis le deuxième, il passera demain, mardi, sur la période 43-44. Donc on va découvrir un peu toute la vie de ce général qui était inconnu de tout le monde en 1940. Il est parti à Londres essayer de sauver ce qu'il reste de la liberté en rencontrant Churchill et tous les autres. Donc aujourd'hui 17h30 partie 1 et demain la partie 2 qui sera à 21h. Et puis ce soir à 21h au Ciné-Ilay, ce sera l'Odyssée en version originale, encore un gros film qui est passé beaucoup cet été. Si vous ne l'avez pas encore vu, eh bien c'est l'occasion d'y aller. C'est le dernier film de Christopher Nolan et donc c'est sur l'Odyssée d'Homère, bien sûr, hein, ce poème écrit en grec ancien dans la fin du 8e siècle avant notre ère. Et le film met en scène comme ça eh bien cette Odyssée de manière non linéaire avec plein de temporalités différentes et des points de vue différents également. Et puis il y a une belle brochette d'acteurs quand même, Matt Damon, Tom Holland, Adam Tawer, Robert Pattinson, Charlize Theron également. Ça dure 2h50, c'est assez long, mais on ne voit pas le temps passer avec l'Odyssée en version originale ce soir à 21h au Ciné-Ilay. Demain, mardi, si vous avez besoin d'aide pour créer votre espace santé sur le site du même nom et pour prendre des rendez-vous en ligne avec Doctolib par exemple, eh bien le centre de santé organise une permanence demain de 10h à 13h. Sans rendez-vous. Mon espace santé, c'est un service public en ligne dans lequel vous pouvez stocker et recevoir vos documents de santé, les partager avec les professionnels de santé. C'est en quelque sorte votre carnet de santé numérique. Voilà, si vous voulez prendre des rendez-vous en ligne avec Doctolib, tout ça, vous inscrire. Si vous ne savez pas faire, eh bien, allez-y demain de 10h à 13h au centre de santé. Il faut emmener votre carte vitale et puis un moyen d'accéder à votre adresse mail. Il y en aura d'autres, des rendez-vous comme ça, des permanences, le 1er octobre et le 18 novembre. Demain, rendez-vous au Basket Club de Lille-Dieu également, qui fait sa rentrée. N'hésitez pas à aller rejoindre au complexe sportif demain soir. Voilà toutes vos sorties à faire sur Lille-Dieu.
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0: 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Il est midi.
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2: Merci de rester avec nous à l'écoute de RFI. Les midi à Paris, 10h en temps universel. Le journal, c'est tout de suite avec vous, Charlotte de Rouen, bonjour.
3: Bonjour Caroline, bonjour à tous. Au Yémen, les Houthis vont-ils pouvoir conserver les zones conquises face aux forces pro-gouvernementales? Les rebelles contrôlent depuis vendredi le détroit de Bab el-Mandeb, passage stratégique pour les exportations de pétrole. Au Japon, cette victoire surprise dans les urnes de Genta Koja. Il devient le premier gouverneur de l'île d'Okinawa à ne pas demander le départ des militaires américains qui ont une base sur place. En Hongrie, après les scandales qui ont entouré les enfants placés et abusés, le nouveau Premier ministre Peter Magyar annonce des moyens supplémentaires dans le secteur. Et puis, il est peut-être le nouveau patron du tennis mondial. Alexander Zverev a remporté l'US Open hier à New York. Deuxième victoire d'un tournoi du Grand Chelem pour l'Allemand cette saison. Les rebelles Houthis au Yémen affirment avoir visé des installations militaires en Arabie Saoudite ce matin. Des frappes en réponse à celles menées par Riyad, une cinquantaine selon les rebelles hier. La situation a beaucoup évolué dans la région depuis vendredi. Après une offensive éclair, les Houthis se sont emparés de toute la côte le long de la mer Rouge, ce qui leur donne accès au détroit de Bab el-Mandeb, point de passage très stratégique pour le commerce maritime mondial et pour une partie des exportations de pétrole saoudien. Alors reste à savoir si les rebelles ont les moyens de conserver leur conquête territoriale, Justine Fontaine.
4: Les Houthis peuvent tenir, d'après la chercheuse Yasmine Aleriani du Centre pour les recherches stratégiques de Sanaa. Pour le moment, en tout cas, faute, selon elle, de réactions fortes et immédiates de l'Arabie Saoudite et surtout des forces gouvernementales yéménites.
5: Le gouvernement reconnu par la communauté internationale est dans une situation de faiblesse. Le moral des troupes est très bas. Leur retrait de Moura et de ses environs a été particulièrement chaotique et a montré le manque de leadership et de cohésion dans leur rang.
4: Les rebelles Houthis pourraient tenter par la suite de s'emparer de la ville de Taiz, puis d'avancer vers le gouvernorat de Marib, riche en pétrole, et enfin menacer Aden, où siège le gouvernement officiel.
5: Mais combien de temps garderont-ils le contrôle de ces territoires? C'est une question qui reste en suspens. Et on se souvient qu'en 2017, il y avait eu de violents combats lors desquels ils avaient perdu ces territoires. Donc ce ne serait pas la première fois.
4: Les combats de ces derniers jours ont fait des centaines de morts et des dizaines de milliers de déplacés. Beaucoup viennent chercher refuge dans la capitale provisoire, Aden, déjà surpeuplée après une décennie de conflits.
3: Justine Fontaine, la réunion annoncée ce lundi entre l'Iran et les pays du Golfe pour évoquer la situation dans le détroit d'Ormuz, autre détroit stratégique, est reportée. L'Iran dit qu'elle a été reportée à la demande de l'Arabie Saoudite, justement, qui a invoqué la situation au Yémen, un faux prétexte, selon le porte-parole de la diplomatie iranienne. Au Japon, un nouveau gouverneur vient d'être élu sur l'île d'Okinawa. Et pour la première fois depuis 12 ans, il n'exige pas le départ des militaires américains de la région. Genta Koja a infligé une sévère défaite ce dimanche au gouverneur sortant, Denis Tamaki, pourtant très populaire. Les précisions de notre correspondant Frédéric Charles.
6: C'est une surprise cette victoire de Genta Koja, favorable au maintien sur l'île principale d'Okinawa, d'une installation militaire américaine controversée, la base aérienne du corps des marines de Futenma. Cette base joue un rôle crucial dans le dispositif militaire américain en Asie-Pacifique. Genta Koja soutient le projet du gouvernement de son déplacement et de son agrandissement au nord de l'île, à Dingo, dans une zone moins peuplée. Le Japon et les États-Unis avaient décidé de déplacer la base en 1996 après le viol d'une écolière de 12 ans par des militaires américains. Ce projet de relocalisation avait été approuvé en 2013, mais le gouverneur de l'époque avait été battu par un adversaire opposé à ce transfert. Et Denis Tamaki assurait depuis lors la résistance au déplacement de la base à Nago, car elle risquait d'abîmer la biodiversité de la baie d'Oura. Frédéric Charles, Tokyo, RFI.
3: En Suède, les sociaux-démocrates se disent prêts à gouverner. Les résultats des élections législatives sont très serrés. Les deux grands blocs politiques suédois sont au coude à coude. Les résultats définitifs du scrutin qui a eu lieu hier dimanche ne sont pas attendus avant mercredi ou jeudi et laissent déjà présager de très difficiles négociations pour former un gouvernement. Magdalena Andersson, la leader des sociaux-démocrates, espère revenir à la tête du gouvernement après avoir quitté le pouvoir en 2022. L'Ukraine et la Pologne dénoncent des frappes russes près de la frontière polonaise, des frappes qui ont endommagé un train reliant Kiev à Varsovie, à 2 km de la frontière polonaise. Aucune victime à déplorer, mais peu de temps auparavant, un autre convoi transportant des personnalités européennes venait de passer. Cette frappe est inacceptable et elle vise à désunir les alliés de l'Ukraine, estime le chef de la diplomatie française. En Hongrie, le Premier ministre a annoncé une refonte du système de protection de l'enfance. Il faut dire que la manière dont les enfants placés sont traités avait fait scandale ces dernières années dans le pays. En 2024, la présidente de la République avait démissionné après avoir gracié le complice d'un directeur d'orphelinat condamné pour abus sexuels sur des enfants. Depuis, les révélations se sont multipliées sur les violences physiques et sexuelles subies par les mineurs dans les institutions d'État, ce qui a largement entaché la fin de mandat de l'ancien Premier ministre Viktor Orban. Son successeur, Peter Madia, reconnaît que l'État a complètement failli à sa mission, Florence Labruyère.
7: En Hongrie, 23 000 enfants vivent dans des foyers gérés par l'État. Ces établissements ont un budget tellement dérisoire que beaucoup d'enfants ne mangent pas à leur faim. Peter Madiar, Premier ministre.
8: Beaucoup d'enfants placés sous la protection de l'État ont souffert de la faim. De plus, ils ont subi des abus physiques et sexuels de manière systématique.
7: Pire, les enfants sont parfois tellement affamés qu'ils acceptent d'être abusés par d'autres mineurs en échange de nourriture. C'est ce que constate un rapport établi en 2024 par le gouvernement de Viktor Orban, qui n'a pas osé publier le rapport à l'époque et n'a pris aucune mesure pour remédier à la situation.
8: Ces horreurs continuent aujourd'hui, soit entre les enfants, soit autrement. En tant que citoyen et père de famille, je trouve cela inacceptable. Le gouvernement Orban savait, il a vu ce qui se passait et il n'a rien fait.
7: Peter Madiar a annoncé un premier plan d'urgence. L'État va injecter l'équivalent de 26 millions d'euros dans la protection de l'enfance. Florence Labruyère, Budapest, RFI.
3: En Grèce, un mort et 25 disparus dans le naufrage d'une embarcation de migrants au large de l'île grecque de Gavdos, près de la Crète. 51 personnes ont pu être secourues par deux navires qui se trouvaient à proximité, un cargo et un pétrolier. Les opérations de recherche et de sauvetage se poursuivent. Un mot de tennis à présent. L'US Open s'est conclu par la victoire hier d'Alexander Zverev après avoir dominé l'Américain Ben Shelton en 4-7, 6-3. 3-7-6, 5-7-6-2, 3 mois après avoir remporté le tournoi de Roland-Garros. L'Allemand s'adjuge donc son deuxième titre du Grand Chelem. À 29 ans, ce personnage toujours aussi controversé, accusé par le passé de violence conjugale, est en train de réaliser sa meilleure saison de sa carrière. Cédric de Oliveira, il est peut-être d'ailleurs aujourd'hui le nouveau patron du tennis mondial.
9: Il a mis quelques secondes à réaliser. Dans sa bulle, prêt à servir pour un nouveau point, Alexander Zverev n'a d'abord pas compris qu'il venait de remporter l'US Open, son deuxième majeur de la saison. Pour un joueur qui a longtemps été un éternel loser, le succès est presque inattendu.
10: Moi et mon équipe, on a mis 30 ans sans remporter de titre du Grand Chelem. Voilà que nous en gagnons deux en trois mois. Tous nos efforts ont été récompensés et je pense que 2026 est l'aboutissement de toutes ces années.
9: À New York, Zverev a profité du forfait de Yannick Sinner et du retour de blessure de Carlos Alcaraz. Il est aussi passé à deux points de l'élimination au premier tour. Mais en finale, face au panache de l'Américain Ben Shelton, il s'est montré imperturbable. Visé par de lourdes accusations de violence conjugale, l'Allemand s'accommode visiblement de cette image de super vilain. En tout cas, il a su faire face à un coup Arthur Ashe entièrement acquis à la cause de son adversaire.
10: Je sais qu'aujourd'hui, 99,9% des gens voulaient que Ben gagne. Alors je suis vraiment désolé, même si je sais que le public était contre moi. Il a toujours été incroyablement juste.
9: Pas sûr que cela suffise à amadouer un public qui, comme à Roland-Garros, applaudit la performance en grimaçant. Meilleur joueur de la saison, il va maintenant chercher la place de numéro 1 mondial en attendant de résister au retour en forme des deux tauliers Alcaraz et Sinner.
3: Et chez les femmes, la nouvelle reine, c'est la Kazakh, Elena Rybakina. C'est la fin de cette édition, mais restez avec nous à l'écoute de la Radio du Monde, car tout de suite, on retrouve Emmanuel Bastide pour 8 milliards de voisins. Bonjour Emmanuel.
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1: La mairie de Lisle-Dieu propose différents rendez-vous culturels pour tous les âges et tous les goûts jusqu'à fin juillet 2027. Manuel Guillon, directeur de la culture et de l'animation à la mairie de Lisle-Dieu, bonjour.
2: Bonjour.
1: Premier temps fort, le Festival des Insulaires. Quels artistes musicaux sont au programme de cette 14e édition ?
2: Alors, on ne rentre pas dans les détails, mais en termes de musique, dès le vendredi 18 septembre à midi, nous aurons nos amis des Pot-au-Feu, Yves Cadou et consorts qui se produiront sur la scène. Et le soir, on embrayera à partir de 19h avec Angel and the Comets.
1: Un groupe, il est.
2: Ah oui, la particularité, j'ai oublié de le dire en préambule, la particularité de cette programmation, c'est qu'elle est 100% insulaire. Il n'y a que des groupes insulaires. Et le soir, donc, Angel and the Comets, je disais, Les Quejeannes, Funky Brewsters et Bad Bad Bird, un groupe en partie de Groix. Les collectifs se produiront tout au long du week-end, évidemment, le samedi midi,
1: le vendredi et le dimanche. Samedi 3 octobre, 18h, au Cinéma Ailet, un ciné-concert. Quelle histoire vraie va être racontée par la compagnie Zenzika?
2: Alors, c'est l'histoire de Narcisse Pelletier, ce mousse vendéen qui est... On avait déjà fait venir un spectacle il y a 3 ans de cela avec le conteur Gérard Potier, qui nous avait parlé donc de ce Narcisse Pelletier qui était devenu Amglo sur les côtes aborigènes d'Australie. Et donc, c'est cette bande dessinée qui est vraiment super, mais super belle, quoi. L'auteur de cette bande dessinée s'appelle Chanouga. Et il a relaté la vie de Narcisse Pelletier, Amglo, parti de Saint-Gilles-Croix-de-Vie et qui a vécu pendant près d'une vingtaine d'années sur les côtes australiennes au point d'oublier sa propre langue, le français, et ensuite il a été rapatrié malheureusement un peu de force par des Anglais et il a fini sa vie comme gardien de phare à Saint-Nazaire.
1: À découvrir le samedi 3 octobre dès 18h au Cinéma Ailet. C'est un ciné-concert, ça veut dire que le film sera projeté en même temps que la musique ou c'est des dessins?
2: Alors, c'est un BD concert, plus exactement.
1: Un BD, mon cher,
2: pour être précis. Voilà, mon cher Roland.
1: C'est pour ça que je parlais de film.
2: Voilà. Et en fait, c'est-à-dire que nous, spectateurs, on va feuilleter la BD, donc la BD qui s'appelle comment Narcisse, hein, de Chanouga. Et en même temps, les musiciens vont interpréter donc de la musique complètement inventée, complètement en live à ce moment-là. Et c'est à partir de 9-10 ans.
1: On passe au samedi 21 novembre, 21h, du rock manouche. Avec quel groupe, Manu?
2: Alors, le groupe La Caravane Passe, donc c'est un vieux groupe hein, depuis les années 2000 qui existe, voilà, début des années...
1: 26 ans.
2: Ouais, voilà, bien vu.
1: Ça va, c'était pas trop difficile.
2: Et donc, avec notamment Thomas Fetterman, qui est aussi connu pour être le binôme de Erwan dans Soviet Suprême. Il se fait appeler John Lennon d'ailleurs, voilà. Et donc là, rien à voir avec Soviet Suprême, c'est Caravan Pass, c'est vraiment du rock manouche, quoi. Il y a pas d'autre mot, je sais pas si vous connaissez Emir Kusturica ou des choses comme ça, voilà. On est vraiment là-dedans, c'est très très marrant, très très marrant. Et ça a la pêche.
1: Première partie est connue?
2: Non, pas encore. On attend de voir auprès de nos amis de Rocanoia.
1: Ce sera le samedi 21 novembre à 21h pour cette soirée rock, comme chaque année.
2: Voilà, c'est ça.
1: On passe au dimanche 6 décembre, 16h, premier rendez-vous jeune public. Quelle histoire, le spectacle Langue de Bois de la compagnie 18e étage sera proposé?
2: Alors, l'histoire, c'est la suivante, c'est-à-dire que voilà, c'est la veille de Noël, le Pépère Noël s'apprête à partir pour distribuer tous les cadeaux, et il y a un renne qui se sent un peu différent des autres, voilà, hein. Bon, et il veut pas trop y aller, quoi. Et voilà, c'est quand même dommage pour tous les petits enfants. Et donc voilà, c'est comment accepter la différence. Voilà, c'est une parabole évidemment. Et c'est à noter que c'est un spectacle de et avec Clément Bertrand, qui ne l'a pas du tout créé à Lisle-Dieu, hein, qui l'a créé avec la compagnie du 18e étage, qui est basée à Cachan, en banlieue parisienne. Donc voilà, on a accueilli ce

0: ce spectacle, évidemment, c'est un peu aux périodes des fêtes, voilà. C'est dès 6 ans et commencé, écrit par Clément Bertrand et mis en scène par Alex Gangle.
1: Le dimanche 6 décembre à 16h. Après, au mois de janvier, ça reprend la programmation.
0: Voilà.
1: Avec David Labrosse, ouais. La compagnie Le Mouton Noir ou bien Tom Poisson.
0: Voilà, on parlera tout ça au moment venu, peut-être en décembre. Enfin, voilà.
1: On aura le temps d'en reparler.
0: Ouais.
1: Manuel, directeur de la culture et de l'animation à la mairie de Île-Dieu, carte d'abonnement toujours d'actualité pour cette saison 2026-2027.
0: Oui, c'est toujours d'actualité. Donc la carte d'abonnement est au prix de 30 euros. Et elle donne droit à 3 spectacles gratuits. Et ensuite, elle donne droit de bénéficier d'un tarif préférentiel.
1: Réservation toujours à l'office de tourisme pour ces différents rendez-vous.
0: Toujours, ouais. Voilà, c'est vraiment le point d'entrée, c'est l'office de tourisme. Il est bien évidemment toujours possible de contracter un abonnement ou d'acheter un billet en direct, au casino ou au ciné. Quand il reste des places, mais voilà, ça donne un accès prioritaire aux places. C'est plutôt bien quand c'est complet.
1: Où retrouver la programmation éclectique de cette saison 2026-2027?
0: Alors, on la retrouve dans votre boîte aux lettres si vous n'avez pas marqué des stops pubs. On la trouve dans beaucoup de commerces. On la trouve évidemment là aussi, notre principal partenaire, c'est l'Office de tourisme. Donc, on en retrouve à l'Office de tourisme. On retrouve aussi au pôle culturel, au casino, partout en mairie, voilà.
1: Des concerts également et des représentations dans les EHPAD de Île-Dieu avec les Beaux-Mardis, avant de se dire au revoir.
0: C'est ça, voilà. Donc on continue cette opération des Beaux-Mardis. Donc la prochaine étape sera le dimanche 4 octobre. Évidemment, c'est un dimanche, le premier Beaux-Mardi. Voilà, on brouille un peu les pistes, mais avec nos amis de la collective dont on parlait tout à l'heure, le mardi 3 novembre, ensuite, c'est le groupe folklorique Autrefois Mes Aïeux. Et on termine l'année par le mardi 1er décembre avec les Mélodieux. Donc voilà, c'est un concert tous les premiers mardis de chaque mois. C'est à 15h au Chêne Vert et ça remporte vraiment un franc succès.
1: La culture, c'est aussi au cinéma Ilé ou bien au pôle culturel.
0: Voilà, c'est un peu partout. Et puis je laisserai mes collègues du pôle culturel comme du cinéma en parler bien mieux que moi.
1: Manuel Guillon, directeur de la culture et de l'animation à la mairie de Île-Dieu. Merci beaucoup.
0: Merci à vous, Roland. Merci à vous, Neptune.
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1: Lundi 14 septembre, une nouvelle semaine qui commence avec votre agenda et quelques sorties à faire donc sur Lisieux. Pour ce lundi, il y a du cinéma avec trois films à découvrir au Ciné-Ilet. La vie d'une femme, tout d'abord à 15h, une comédie dramatique franco-belge avec Léa Drucker et Mélanie Thierry. La première, elle est chirurgienne, elle est chef de service dans un hôpital, donc elle est partout à la fois, elle croule sous les responsabilités. Et puis Mélanie Thierry donc va débarquer dans sa vie une écrivaine qui vient la suivre quelques semaines pour les besoins de son roman. C'est une nouvelle personne qui arrive dans sa vie, voilà, ça lui fait une petite bouffée d'oxygène, l'inattendu arrive et ça va bouleverser un peu tout son quotidien, sa vie à 1000 à l'heure et tous les problèmes de l'hôpital. C'est à retrouver à 15h. À 17h30, ce sera la bataille de Gaulle, l'âge de fer, le premier volet de ce diptyque biographique que vous avez peut-être déjà vu. Si c'est pas le cas, bien dépêchez-vous puisque je crois que c'est la dernière fois qu'il va passer. C'est sur la vie du général de Gaulle et sur les dessous un peu de la Seconde Guerre mondiale en deux chapitres. Donc le premier là aujourd'hui, c'est sur la période 1940-42, puis le deuxième il passera demain mardi sur la période 43-44. Donc on va découvrir un peu toute la vie de ce général qui était inconnu de tout le monde en 1940, hein. Il est parti à Londres essayer de sauver ce qu'il reste de la liberté en rencontrant Churchill et tous les autres. Donc aujourd'hui 17h30 partie 1 et demain la partie 2 qui sera à 21h. Et puis ce soir à 21h au Ciné-Ilet, ce sera l'Odyssée en version originale, encore un gros film qui passait beaucoup cet été. Si vous ne l'avez pas encore vu, eh bien c'est l'occasion d'y aller. C'est le dernier film de Christopher Nolan et donc c'est sur l'Odyssée d'Homère, bien sûr, hein, ce poème écrit en grec ancien dans la fin du 8e siècle avant notre ère. Et le film met en scène comme ça eh bien cette Odyssée de manière non linéaire avec plein de temporalités différentes et des points de vue différents également. Et puis il y a une belle brochette d'acteurs quand même: Matt Damon, Tom Holland, Adam Tawer, Robert Pattinson, Charlize Theron également. Ça dure 2h50, c'est assez long, mais on ne va pas le temps passer avec l'Odyssée en version originale ce soir à 21h au Ciné-Ilet. Demain, mardi, si vous avez besoin d'aide pour créer votre espace santé sur le site du même nom et pour prendre des rendez-vous en ligne avec Doctolib par exemple, eh bien le centre de santé organise une permanence demain de 10h à 13h sans rendez-vous. Mon espace santé, c'est un service public en ligne dans lequel vous pouvez stocker et recevoir vos documents de santé, les partager avec les professionnels de santé. C'est en quelque sorte votre carnet de santé numérique, hein. Et puis, si vous voulez prendre des rendez-vous en ligne avec Doctolib, tout ça, vous inscrire. Si vous ne savez pas faire, eh bien allez-y demain de 10h à 13h au centre de santé. Il faut emmener votre carte vitale et puis un moyen d'accéder à votre adresse mail. Il y en aura d'autres, des rendez-vous comme ça, des permanences, le 1er octobre et le 18 novembre, demain donc. Demain, rendez-vous au Basket Club de Lisieux également, qui fait sa rentrée. N'hésitez pas à aller rejoindre au complexe sportif demain soir. Voilà toutes vos sorties à faire sur Lisieux.
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2: Bonjour à toutes et à tous, ravi de vous retrouver. RFI à Paris, il est 18h.
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2: Nous sommes le lundi 14 septembre. Bienvenue à toutes et à tous. Dans ce journal, de nouvelles réactions et des condamnations après une frappe contre un train hier entre Kiev et Varsovie, où plusieurs pays européens ont décidé de réaffirmer leur soutien à l'Ukraine. Sur le continent africain, le premier ministre algérien est en visite officielle au Mali, un réchauffement entre les deux pays. Et puis en France, cette grève sur les différentes stations de Radio France. Nos confrères ont décidé de protester contre l'arrivée sur l'antenne de France Inter de Charles Sapin, qui vient du journal Valeurs Actuelles. On vous explique tout ceci à la fin du journal. Voilà pour les titres. Lendemain d'un bombardement russe sur un train en Ukraine, les réactions se multiplient. Même si dans ce cas, aucune victime n'a été signalée, cette frappe russe, à seulement 2 km de la frontière avec la Pologne, marque les esprits, car les attaques se rapprochent d'un pays européen. Et puis cette ligne ferroviaire, empruntée par de nombreux habitants, est aussi utilisée par des personnalités qui se rendent à Kiev. D'ailleurs, quelques minutes avant le bombardement, c'est l'ancien Premier ministre britannique Boris Johnson qui passait par là. Si l'Ukraine et la Pologne ont immédiatement dénoncé cette attaque hier, aujourd'hui, Kaya Kallas, la haute représentante de l'Union européenne pour les affaires étrangères, eh bien pour elle, cette attaque vise à intimider les pays amis de l'Ukraine.
5: L'objectif est très clairement de dissuader les pays occidentaux de soutenir l'Ukraine ou de s'y rendre pour témoigner leur solidarité. À mon avis, nous devrions faire tout le contraire, montrer que nous sommes aux côtés de l'Ukraine et que nous ne nous laisserons pas intimider. Car sinon, la Russie parviendra à ses fins, à savoir la soumission de l'Ukraine. Et comme je l'ai déjà dit à plusieurs reprises, ce n'est pas là leur objectif ultime. Ils visent bien plus loin, c'est pourquoi nous devons faire preuve de fermeté.
2: Les Russes qui visent bien plus loin, vient de dire la haute représentante pour l'Union européenne, Kaya Kallas. L'armée russe cible aussi bien plus souvent les stations-service. L'armée russe cible bien plus souvent ses pompes à essence et parfois jusque dans la capitale Kiev. Face à ces nouvelles attaques, les autorités ukrainiennes ont décidé de renforcer les mesures de protection. Reportage RFI à Kiev, Lucas Lazo.
6: Dans le quartier d'Obolon, Misha termine sa journée de travail dans une station-service de la compagnie nationale ukrainienne. Il soupire, en ce moment c'est dangereux, la station jumelle sur le trottoir d'en face a été soufflée par un drone russe 3 jours plus tôt, alors les consignes de sécurité sont renforcées.
7: À chaque alerte aérienne, on doit impérativement quitter la station-service en moins d'une minute et prévenir toutes les personnes qui sont là afin qu'elles évacuent les lieux elles aussi. Il faut interrompre le ravitaillement des véhicules et la réception des camions.
6: La pompe essence n'est pas équipée d'abri anti-aérien dans lequel se réfugier. Les employés doivent se précipiter vers un souterrain situé à quelques centaines de mètres.
7: On a encore fermé ce matin et hier on a dû fermer environ 5 à 7 fois à chaque alerte aérienne.
6: La boutique attenante est désormais entourée de blocs de béton armé destinés à la protéger des explosions. Pas de quoi rassurer Misha.
7: Les services de renseignement préviennent les directeurs lorsqu'une attaque est envisagée. On vient de nous dire que cette station pourrait être visée parce qu'elle figure en première position sur une liste. Bien sûr que c'est effrayant.
6: Face à l'intensification des frappes russes, le Premier ministre ukrainien a annoncé ce samedi le développement d'un système automatisé d'alerte spécialement conçu pour les stations-service. Lucas Lazo, Kiev, RFI.
2: Le premier ministre algérien est au Mali. Sifi Rib est arrivé aujourd'hui à Bamako pour une visite officielle. L'idée de ce voyage est de consolider ce rapprochement entre l'Algérie et le Mali après plus d'un an de fortes tensions entre les deux pays voisins. Bamako et Alger cherchent désormais donc à tourner la page et à rétablir un dialogue direct entre ces deux pays qui partagent plus de 1300 kilomètres de frontières.
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2: Il est 19h05 à Jérusalem. Israël accusé par une ONG de défense des droits de l'homme de vouloir éliminer le peuple palestinien. Projet élimination, c'est le titre de ce rapport publié aujourd'hui par cette ONG, cette organisation non gouvernementale qui s'appelle B'Tselem. Plus de 1000 Palestiniens morts en 3 ans, dont 242 enfants. Et bien pour l'ONG israélienne, pas de doute, 3 millions de Palestiniens vivent dans les territoires occupés sous un régime d'apartheid. À Jérusalem, Frédéric Misselin.
8: B'Tselem l'assure, la peur règne en Cisjordanie occupée car, je cite, « aucun Palestinien n'est à l'abri de ce que l'ONG appelle le projet élimination ». Le rapport compile augmentation du nombre de checkpoints, 18% des terres saisies, 64 communautés de bergers déplacés, tout comme 33 000 Palestiniens qui vivaient dans des camps de réfugiés. B'Tselem dénonce, je cite, « le suprémacisme juif » et Ori Givati, directeur des relations internationales, parle d'une politique assumé des autorités israéliennes.
9: Nous avons identifié 5 mécanismes principaux qui font partie de ce projet d'élimination. La violence et l'intimidation, les restrictions de circulation, la destruction sociale et politique, le nettoyage ethnique et la mainmise territoriale, ainsi que l'étranglement économique. Tous ces différents mécanismes agissent de concert. La logique employée par Israël est une logique d'élimination et de démantèlement de la capacité du peuple palestinien à exister en tant que peuple en Cisjordanie.
8: B'Tselem estime que le système est ancré dans la société, que les prochaines élections n'y changeront rien, quel que soit le résultat. Sollicité par RFI, le ministère des Affaires étrangères israélien n'a pas réagi pour l'instant. Frédéric Misselin, Jérusalem, RFI.
2: Dans l'actualité européenne, l'Etna est en éruption. Le plus haut volcan actif d'Europe crache de la lave depuis maintenant plusieurs jours. Une éruption spectaculaire accompagné de projections de cendres. Une des conséquences, en Sicile, les vols à l'aéroport de Catane ont de nouveau été suspendus. Toutes les arrivées à l'aéroport, le cinquième plus important d'Italie en termes de trafic de passagers, toutes les arrivées sont désormais stoppées, précise l'opérateur. Sachez par ailleurs que les vols au départ de l'aéroport sont également concernés. Beaucoup de musique depuis deux jours sur les antennes de Radio France. Les journalistes et salariés des radios du service public français sont en grève. Ils protestent contre le recrutement, contre l'arrivée à l'antenne de Charles Sapin, un responsable de Valeurs Actuelles, car ce magazine d'extrême droite a notamment été condamné pour injures publiques à caractère raciste. Les syndicats de Radio France exigent donc le retrait de sa chronique le week-end sur la chaîne France Inter. Mais la direction justifie son choix au nom du pluralisme à l'approche de l'élection présidentielle prévue au printemps prochain en France. Un argument totalement faux selon Lionel Thompson. Il est rédacteur en chef à France Inter et représentant de la CGT.
10: On n'est pas dans une question de pluralisme, on est dans une question de est-ce qu'il faut tolérer sur l'antenne de service public un journal condamné pour racisme et pour incitation à la haine. C'est un symbole, mais c'est un symbole très fort, c'est important les symboles, c'est important les principes. Ça participe à une forme de banalisation de discours d'extrême droite, ou en tout cas de discours racistes, de discours aussi qui peuvent être problématiques par rapport aux vérités scientifiques, hein, parce qu'il y a ça aussi dans Valeurs Actuelles. On peut inviter des gens qui nient le réchauffement climatique, enfin, où est-ce que ça s'arrête? Il y a un certain nombre de principes comme ça, de lignes rouges, auxquelles on ne peut pas nous déroger. C'est pas possible. On fait un travail d'information. On fait pas un travail de pure opinion. Sinon, tout est admissible et on n'est plus dans l'information. Et puis, on est dans le contexte d'une guerre culturelle menée par l'extrême droite. Et dans cette guerre culturelle, l'audiovisuel public est un enjeu fort. On voit bien qu'ils nous attaquent avec beaucoup de fake news. Voilà, en voulant nous détruire. Ils le disent puisqu'ils veulent nous privatiser ou mettre la main dessus, comme ça s'est passé dans beaucoup de pays où l'extrême droite a pris le pouvoir.
2: Lionel Thompson de France Inter au micro RFI de Carlotta Morteo. Et puis juste après ce journal, avec vous Hugo Moissonnier, de quoi va-t-il être question dans Radio Foot International?
4: On va rendre hommage à Edouard Mendy, le légendaire portier sénégalais qui prend sa retraite internationale.
2: A tout de suite. 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
2: Bonjour à tous et bienvenue dans cette nouvelle chronique culture de la Pokitech. Aujourd'hui, je vais vous parler du film Disclosure Day. Donc c'est un thriller de science-fiction américain qui a été réalisé par Steven Spielberg, scénarisé par David Koepp et Steven Spielberg et distribué par Universal Pictures International France. Il est sorti le 10 juin 2026 en France au cinéma avec une durée de 2h25. Côté casting, on retrouve notamment Emily Blunt dans le rôle de Margaret Fairchild, Josh O'Connor dans le rôle de Daniel Kellner, Colin Firth dans le rôle de Noah Scanlon, Coleman Domingo dans le rôle de Hugo Wakefield et Eve Husson dans le rôle de Jen Blankenship. Donc le résumé de ce film, si tu découvrais que nous ne sommes pas seuls, si on te le montrait, te le prouvait, est-ce que ça te ferait peur? Les gens ont le droit à la vérité, elle appartient à 7 milliards de personnes. Chaque seconde nous rapproche de l'inévitable Disclosure Day. Donc concernant maintenant mon avis, je ne savais pas trop à quoi m'attendre en allant voir ce film. Et même après un long moment à digérer le tout avant d'écrire cette chronique, je ne sais toujours pas quoi en penser. J'ai l'impression qu'on m'a retiré mon cerveau pour le mixer et le remettre à l'intérieur de ma tête. Je crois que je n'ai pas compris les trois quarts du film et c'était parfois tellement long que j'ai décroché à plusieurs reprises. Je n'ai même pas vraiment réussi à m'intéresser à la grande question posée par ce film. Est-ce qu'il faudrait apprendre à l'humanité tout entière que les aliens existent ou non ? La seule chose que j'ai adorée, c'est le personnage de Margaret, interprété par Emily Blunt, dont la vie se retrouve soudainement bouleversée. Elle découvre qu'elle arrive à parler plusieurs langues, en plus de développer des pouvoirs psychiques. Malheureusement, j'ai eu l'impression qu'on restait pas mal dans le flou autour de beaucoup de choses. On met du temps à nous dévoiler quelques réponses à nos questions et je suis finalement restée totalement spectatrice de l'ensemble, sans réussir à m'impliquer émotionnellement. C'est donc une petite déception à laquelle j'accorde la note de 3 sur 5. Voilà, donc je rappelle que le film Disclosure Day, qui a été réalisé par Steven Spielberg, est sorti en France le 10 juin 2026. C'est tout pour la chronique d'aujourd'hui, j'espère qu'elle vous aura plu. Je vous donne rendez-vous dès demain pour une nouvelle émission de la Pokitech. Sur ce, bye bye!
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2: Lundi 14 septembre, bonsoir à tous, ravi de vous retrouver. C'est l'heure de la session soirée de l'info sur RFI. 3 heures d'actualité, c'est parti. Allez, le programme dans 10 minutes, le grand reportage exceptionnellement en rediffusion, mais pour une raison très précise, puisque dans 2 jours sera rendu à La Haye le verdict du procès des anciens dirigeants de l'UÇK, l'armée de libération du Kosovo. C'est un verdict qui est très attendu, et cela avec beaucoup d'appréhension 27 ans après le conflit. On sera avec Louis Cellier. Juste après, le débat du jour, on va parler ce soir des étudiants, c'est le début des rentrées universitaires, et ce qui marque, eh bien, ce sont les difficultés économiques particulièrement criantes. En France, par exemple, les frais d'inscription ont été multipliés par 12 pour les étudiants hors Union européenne, mais également partout en Europe. Il y a des difficultés aux États-Unis également. Bref, les étudiants sont-ils délaissés? C'est la question que nous poserons. Quel avenir pour les jeunes d'aujourd'hui? Et puis, quelles conséquences sur nos sociétés, sur nos économies demain si les entraves se multiplient? Réponse à suivre dans 30 minutes. Dans une heure, le grand journal du soir et le dossier qui sera consacré au documentaire NASA sur les civils tués par l'armée israélienne à Gaza. Documentaire qui a remporté ce week-end le prix spécial à la Mostra de Venise et qui fait aujourd'hui vivement réagir Israël. 18h30, temps universel, Afrique Soir, première édition de ce lundi.
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2: 19h10, TU, dans 2h10, le grand entretien du soir à 2 jours du procès pour corruption de l'ex-ministre française Rachida Dati. L'invité sera l'avocat pénaliste Jérôme Carsanti, très engagé dans la lutte contre la corruption justement. Il est aujourd'hui co-président de la Maison des Lanceurs d'Alerte et il sera avec Frédéric Genot pour ce grand entretien du soir. Accent d'Europe, enfin dernier rendez-vous de cette session soirée de l'info sur RFI. Accent d'Europe ce soir pour parler de la course folle au data center. On sera en Irlande, le pays qui en héberge le plus en Europe. On sera également en Belgique et ce sera à 19h40, temps universel. Voilà pour le programme pour l'heure 17h de TU. Bonsoir Adrien Delgrange.
4: Bonsoir à toutes et à tous.
2: L'heure de votre journal et pour débuter cette édition, eh bien, il est question des transferts d'argent qui concernent un humain sur 6 sur la planète.
4: Oui, nous parlons de ces envois d'argent des diasporas vers leurs proches restés au pays. Le dernier rapport du Fonds international pour le développement agricole sur les transferts de fonds vient de paraître. Des transferts désormais en partie digitalisés et qui sont en progression partout dans le monde ces dernières années. Une manne financière qui pourrait servir notamment à mieux préparer les économies les plus vulnérables au changement climatique. C'est ce que nous explique Jeanne Bartoli.
5: 729 milliards de dollars l'an dernier à destination des pays à faible revenu et à revenu intermédiaire. C'est désormais plus que l'aide publique au développement ou les investissements directs étrangers. Au total, 30% de ces flux partent à destination des communautés rurales. Des transferts d'argent certes privés, mais qui pourraient servir à mieux anticiper les crises et notamment les chocs climatiques. Frédéric Ponceau est expert au sein du FIDA. Il plaide pour développer des services financiers adaptés.
6: C'est proposer des services financiers qui soient attractif pour les populations rurales et accompagner ces populations avec une éducation financière, mais aussi une éducation sur les risques climatiques, les risques agricoles auxquels ils sont exposés pour qu'ils puissent planifier et utiliser les transferts, soit pour épargner, soit pour faciliter les remboursements de crédits productifs.
5: Actuellement, les 3/4 des envois d'argent servent à couvrir les besoins immédiats, l'alimentation ou encore le logement. Seul 1/4 des sommes sert à des objectifs de plus long terme. Or, parmi les pays les plus dépendants aux transferts d'argent figurent de nombreux pays insulaires, le Cap-Vert, les Fidji, les îles Tonga ou encore les îles Marshall. Autant de territoires où ces sommes pourraient servir de manière plus efficace à s'adapter au réchauffement climatique et à ses conséquences.
4: Jeanne Bartoli. Au lendemain de l'attaque d'un train en Ukraine par l'armée russe, le porte-parole du Kremlin justifie cette attaque. Il est question du territoire ukrainien. Nos militaires accomplissent leur mission sur l'ensemble du territoire ukrainien et continueront de le faire, a déclaré dans la journée Dimitri Peskov. Selon les autorités polonaises et ukrainiennes, un drone russe a frappé hier la locomotive d'un train de voyageurs qui reliait Kiev à Varsovie, et ce seulement à 2 km de la frontière avec la Pologne. La Pologne, rappelons-le, pays membre de l'Union européenne et de l'OTAN, une attaque qui n'a pas fait de victimes. Pendant ce temps-là, Donald Trump affirme sur son réseau social il y a quelques minutes que l'Ukraine et la Russie se sont engagés à ne plus frapper les infrastructures énergétiques adverses. L'Ukraine aurait accepté de ne pas attaquer des cibles énergétiques russes. La Russie a accepté de faire de même, vient d'annoncer Donald Trump. C'est dans ce contexte que la Finlande a décidé de rejoindre ce qu'on appelle la dissuasion nucléaire avancée proposée par la France. C'est le 10e pays européen à faire partie de cette initiative destinée à renforcer la défense de l'Europe face à la menace russe. Le président finlandais Alexander Stubb, lui, estime que l'initiative d'Emmanuel Macron vise à prévenir les escalades sans se substituer à la dissuasion nucléaire de l'OTAN. Julien Chavanne.
2: On ne sait toujours pas vraiment en quoi consiste cette dissuasion nucléaire avancée dans le détail. Quand il s'agit de nucléaire, le secret défense est la règle. Des exercices conjoints et potentiellement des déploiements temporaires d'éléments des forces nucléaires françaises hors de France. Voilà tout ce que Paris a laissé filtrer pour l'instant. Un groupe de pilotage nucléaire sera établi dans les prochains mois, annonce l'Elysée. La décision est d'abord et avant tout politique. La France partage sa dissuasion nucléaire avec ses alliés européens, une sorte de bouclier destiné à décourager toute attaque sur ces pays. Avec la Finlande, les Européens consolident encore leur flanc nord. Mis à part le Royaume-Uni qui possède l'arme nucléaire, l'Allemagne, la Pologne, les Pays-Bas, la Belgique, la Grèce, la Suède, le Danemark et la Norvège bénéficient déjà de ce parapluie. En rejoignant l'initiative, la Finlande, elle, renforce sa protection alors que le pays est la cible d'attaques hybrides du voisin russe. Le président finlandais précise quand même qu'aucune arme nucléaire ne sera stationné sur son territoire. À Moscou, le Kremlin dénonce depuis le début une escalade nucléaire de la part des Européens.
4: 19h07 à Paris, le Canada a décidé d'organiser son premier sommet de l'investissement face aux taxes venues de l'actuel président américain Donald Trump. Alors, en pleine brouille commerciale avec Washington, le chef du gouvernement canadien, Mark Carney, organise ce premier rendez-vous de l'investissement. Il s'agit plus précisément pour le gouvernement d'attirer environ 1000 milliards de dollars canadiens, soit l'équivalent de 622 milliards d'euros de financement de tous les continents, et ce afin de développer des secteurs jugés prioritaires. Claire Fage, bonsoir.
1: Bonsoir.
4: Une centaine de dirigeants de fonds d'investissement sont attendus à Toronto.
1: Oui, l'événement démarre ce lundi soir par un dîner au musée des Beaux-Arts de la capitale de l'Ontario, au bord du lac du même nom, récemment rebaptisé par Donald Trump. Le premier ministre canadien a su mobiliser son réseau d'anciens banquiers d'affaires ont répondu à l'appel. Les PDG des fonds américains BlackRock et Blackstone, du fonds singapourien Temasek et d'un grand fonds de pension des Pays-Bas. Les invités viennent aussi du Koweït, de Malaisie, du Qatar, de Norvège, du Japon et d'Australie. Par cet événement, le Canada souhaite accélérer les investissements et les flécher vers 160 projets prioritaires, dont certains ont été dévoilés, centres de données, ordinateurs quantiques, campus sur l'intelligence artificielle ou mines de nickel à faible empreinte carbone. Nous avons ce que le monde entier recherche, avançait Mark Carney, l'énergie, les ressources, les talents, la technologie et les capitaux. Et notre plus grande force est quelque chose qui ne figure sur aucun bilan, a ajouté le Premier ministre canadien, la confiance. Une allusion à la politique imprévisible menée chez le grand voisin par Donald Trump.
4: Les précisions de Claire Fage. Dans l'actualité française, il finit par jeter l'éponge. Santiago Muzio démissionne. Il démissionne de son poste de directeur de la Maison de l'Argentine. Cette maison est une résidence universitaire située à Paris où chaque année elle accueille environ 12 000 étudiants. Baptiste Coulon, cette démission intervient après des mois de tension.
7: Depuis sa nomination par le gouvernement Milei en 2024, Santiago Muzio a cumulé les polémiques. La dernière en date en début d'année, le retrait d'une plaque mémorielle en hommage aux disparus de la dictature argentine. Accusé de transformer la résidence en un bastion de l'extrême droite, il était soupçonné d'expulsion d'étudiants pour motifs idéologiques et avait refusé de signer la charte des valeurs de la Cité internationale universitaire qui interdit les discriminations fondées sur le genre ou l'orientation sexuelle. Sous couvert d'anonymat, plusieurs résidents évoquaient masquer leur peur, l'impression d'évoluer dans une mini-dictature quand le principal intéressé assumait son projet, celui, je cite, d'arracher cet endroit aux griffes de l'extrême gauche et de l'idéologie woke. Fin juillet, la mairie de Paris avait demandé au ministère des Affaires étrangères l'ouverture d'une enquête sur la gestion de la maison de l'Argentine et une pétition signée par plus de 1000 universitaires avait demandé le départ de son directeur. Mais le coup de grâce est semble-t-il venu de Buenos Aires. Selon plusieurs médias argentins, le gouvernement aurait poussé Santiago Mudio vers la sortie afin de ne pas perturber la possible visite en France de Javier Milei fin septembre.
4: RFI Soir, la suite d'ici quelques secondes, le débat du jour.
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8: La mairie de l'Île-Dieu propose différents rendez-vous culturels pour tous les âges et tous les goûts jusqu'à fin juillet 2027. Manuel Guillon, directeur de la culture et de l'animation à la mairie de l'Île-Dieu, bonjour.
9: Bonjour.
8: Premier temps fort, le Festival des Insulaires. Quels artistes musicaux sont au programme de cette 14e édition?
9: Alors, on ne rentre pas dans les détails, mais en termes de musique, dès le vendredi 18 septembre à midi, nous aurons nos amis des Potes aux Fieux, Yves Cadou et consorts qui se produiront sur la scène. Et le soir, on embrayera à partir de 19h avec Angel and the Comets.
8: Un groupe, il est.
9: Ah oui, la particularité, j'ai oublié de le dire en préambule, la particularité de cette programmation, c'est qu'elle est 100% insulaire. Il n'y a que des groupes insulaires. Et le soir, donc, Angel and the Comet, je disais, Les Que Jeanne, Funky Brewsters et Bad Bad Bird, un groupe en partie de Groix. Les collectifs se produiront tout au long du week-end, évidemment, le samedi midi,
8: le vendredi et le dimanche.
9: Et le dimanche.
8: Samedi 3 octobre, 18h, au Cinéma Ilet, un ciné-concert. Quelle histoire vraie va être racontée par la compagnie Zenzika?
9: Alors, c'est l'histoire de Narcisse Pelletier, ce mousse vendéen qui est... On avait déjà fait venir un spectacle il y a 3 ans de cela avec le conteur Gérard Potier, qui nous avait parlé donc de ce Narcisse Pelletier qui était devenu Amglo sur les côtes aborigènes d'Australie. Et donc, c'est cette bande dessinée qui est vraiment super, mais super belle, quoi. L'auteur de cette bande dessinée s'appelle Chanouga. Et il a relaté la vie de Narcisse Pelletier, Amglo, parti de Saint-Gilles-Croix-de-Vie et qui a vécu pendant près d'une vingtaine d'années sur les côtes australiennes au point d'oublier sa propre langue, le français, et ensuite il a été rapatrié malheureusement un peu de force par des Anglais et il a fini sa vie comme gardien de phare à Saint-Nazaire.
8: À découvrir le samedi 3 octobre dès 18h au Cinéma Ilet. C'est un ciné-concert, ça veut dire que le film sera projeté en même temps que la musique ou c'est des dessins?
9: Alors, c'est un BD concert, plus exactement,
8: BD,
9: mon cher. Voilà, mon cher Roland.
8: C'est pour ça que je parlais de film.
9: Voilà. Et en fait, c'est-à-dire que nous, spectateurs, on va feuilleter la BD, donc la BD qui s'appelle comment Narcisse hein, de Chanouga, et en même temps les musiciens vont interpréter donc de la musique complètement inventée, complètement en live à ce moment-là. Et c'est à partir de 9-10 ans.
8: On passe au samedi 21 novembre 21h du Rock Manouche avec quel groupe Manu?
9: Alors le groupe La Caravane Passe, donc c'est un vieux groupe hein, depuis les années 2000 qui existe, voilà, début des années...
8: 26 ans.
9: Ouais, voilà, bien vu.
8: C'était pas trop difficile.
9: Et donc avec notamment Thomas Fetterman qui est aussi connu pour être le binôme de Erwan dans Soviet Suprême. Il se fait appeler John Lennon d'ailleurs, voilà. Et donc là, rien à voir avec Soviet Suprême, c'est Caravan Pass, c'est vraiment du rock manouche, quoi. Il y a pas d'autre mot. Je sais pas si vous connaissez Emir Kusturica ou des choses comme ça. Voilà, on est vraiment là-dedans. C'est très très marrant, très très marrant. Et ça, la pêche.
8: Première partie est connue?
9: Non, pas encore. On attend de voir auprès de nos amis de Rockanoia.
8: Ce sera le samedi 21 novembre à 21h pour cette soirée rock, comme chaque année.
9: Voilà, c'est ça.
8: On passe au dimanche 6 décembre 16h, premier rendez-vous jeune public. Quelle histoire, le spectacle Langue de Bois de la compagnie 18e étage sera proposé?
9: Alors, l'histoire, c'est la suivante, c'est-à-dire que voilà, c'est la veille de Noël, le Pépère Noël s'apprête à partir pour distribuer tous les cadeaux, et il y a un renne qui se sent un peu différent des autres, voilà, hein. Bon, et il veut pas trop y aller, quoi. Et voilà, et c'est quand même dommage pour tous les petits enfants. Et donc voilà, c'est comment, comment accepter la différence. Voilà, c'est une parabole évidemment. Et c'est à noter que c'est un spectacle de et avec Clément Bertrand, qui ne l'a pas du tout créé à l'Île-Dieu, hein, qui l'a créé avec la compagnie du 18e.

0: avec David Labrosse, ouais. La compagnie Le Mouton Noir ou bien Tom Poisson.
1: Voilà, on parlera tout ça au moment venu, peut-être en décembre. Enfin, voilà.
0: On aura le temps d'en reparler.
1: Ouais.
0: Manuel, directeur de la culture et de l'animation à la mairie de Île-Dieu, carte d'abonnement toujours d'actualité pour cette saison 2026-2027.
1: Oui, c'est toujours d'actualité. Donc la carte d'abonnement est au prix de 30 euros. Et elle donne droit à 3 spectacles gratuits et ensuite elle donne droit de bénéficier d'un tarif préférentiel.
0: Réservation toujours à l'office de tourisme pour ces différents rendez-vous.
1: Toujours, ouais. Voilà, c'est vraiment le point d'entrée, c'est l'office de tourisme. Il est bien évidemment toujours possible de contracter un abonnement ou d'acheter un billet en direct, au casino ou au ciné. Quand il reste des places. Mais voilà, ça donne un accès prioritaire aux places. C'est plutôt bien quand c'est complet.
0: Où retrouver la programmation éclectique de cette saison 2026-2027?
1: Alors, on la retrouve dans votre boîte aux lettres si vous n'avez pas marqué des stops pubs. On la trouve dans beaucoup de commerces. On la trouve évidemment là aussi, notre principal partenaire, c'est l'Office de tourisme. Donc, on en retrouve à l'Office de tourisme. On retrouve aussi au pôle culturel, au casino, partout en mairie, voilà.
0: Des concerts également et des représentations dans les EHPAD de Île-Dieu avec les Beaumardis, avant de se dire au revoir.
1: C'est ça, voilà. Donc on continue cette opération des Beaumardis. Donc la prochaine étape sera le dimanche 4 octobre. Évidemment, c'est un dimanche, le premier Beaumardi. Voilà, on brouille un peu les pistes, mais avec nos amis de la collective dont on parlait tout à l'heure. Le mardi 3 novembre, ensuite, c'est le groupe folklorique Autrefois Mes Aïeux. Et on termine l'année par le mardi 1er décembre avec les Mélodieux. Donc voilà, c'est un concert tous les premiers mardis de chaque mois. C'est à 15h au Chêne Vert et ça remporte vraiment un franc succès.
0: La culture, c'est aussi au cinéma Ilet ou bien au pôle culturel.
1: Voilà, c'est un peu partout et puis je laisserai mes collègues du pôle culturel comme du cinéma en parler bien mieux que moi.
0: Manuel Guillon, directeur de la culture et de l'animation à la mairie de Île-Dieu. Merci beaucoup.
1: Merci à vous Roland, merci à vous Neptune.
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0: 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Il est 20h. 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
2: L'heure du grand journal du soir. Bonsoir Mathis Limano.
3: Bonsoir Romain Ozoui, bonsoir à toutes et à tous.
2: Et à la une ce soir, des condamnations en cascade après la frappe de drones russes hier contre un train entre Kiev et Varsovie.
3: Oui, à 2 km à peine de la frontière, pas de victime pour cet acte qualifié de désespéré par le patron de l'OTAN. Les Européens font bloc derrière l'Ukraine et la Pologne. On fait le point dans un instant. À la une également un film, une polémique et des appels à la déchéance de nationalité. Deux journalistes réalisateurs d'un documentaire sur les méthodes de l'armée israélienne pour éliminer des civils dans la bande de Gaza. Ils sont israéliens, ces deux journalistes, et vous allez l'entendre, ils sont accusés de trahison au plus haut sommet de l'État. L'Iran a-t-il utilisé des images satellites chinoises pour bombarder une base militaire américaine en Jordanie? 3 soldats américains avaient été tués, c'était en juillet dernier. Pékin rejette ce lundi fermement ces accusations. Donald Trump à la rescousse d'une intelligence artificielle sans normes, sans régulation. Et puis nous serons en fin d'édition au festival Visa pour l'image qui s'est refermé hier à Perpignan.
2: Et puis après ce grand journal du soir, on va tenter de répondre à cette question. Pourquoi l'Union européenne peine-t-elle à parler d'une même voix, les questions de diplomatie? Nous sommes à 2 jours du discours sur l'état de l'Union que la présidente de la Commission européenne, Ursula von der Leyen, prononcera. On appellera nos confrères du quotidien français La Croix. Mais tout d'abord donc le réseau ferroviaire ukrainien qui constitue la nouvelle cible de choix pour la Russie.
3: Et oui, des attaques qui s'intensifient de semaine en semaine, alerte le patron de la Société Nationale des Chemins de Fer. Les liaisons aériennes sont à l'arrêt depuis le déclenchement de la guerre. Le rail ukrainien fait donc office d'artère vitale et ça, Moscou l'a bien compris. Hier, un drone s'est abattu sur un train qui reliait Kiev à Varsovie, tout près de la frontière avec la Pologne, sans faire de victimes. Quelques minutes avant l'explosion, était présent dans le secteur des personnalités européennes dont l'ancien premier ministre britannique Boris Johnson et l'ex-chef du gouvernement suédois Carl Bildt. Depuis, Sofia Katsenkova, c'est une pluie de condamnation.
4: Oui, et le message de la part des Européens se veut unanime. Cette attaque ne freinera pas le soutien à l'Ukraine. Le secrétaire général de l'OTAN, Mark Rutte, qualifie Vladimir Poutine de désespéré. Selon lui, le président russe pense pouvoir fissurer à l'unité des alliés de l'Ukraine. Leur réponse, promet-il, sera au contraire d'augmenter l'aide à Kiev. Même réaction à Paris pour le ministre des Affaires étrangères, Jean-Noël Barrot. Ces frappes visent à intimider, décourager et surtout diviser les Européens. Kaya Kallas, chef de la diplomatie de l'UE, y voit un message clairement adressé à l'Occident et appelle à ne pas céder à la peur. À Berlin, le ministre de la Défense, Boris Pistorius, dénonce une escalade délibérée destinée à semer la panique en Europe. Mais il reste une question. Le train de voyageurs était-il réellement la cible? Les chemins de fer ukrainiens estiment que le convoi de personnalités telles que l'ancien premier ministre britannique Boris Johnson, passé quelques minutes auparavant, pourrait avoir été visé. Une hypothèse qui n'a pas été confirmée à ce stade.
3: À Sofia Katsenkova, quant aux attaques sur les infrastructures énergétiques des deux côtés de la frontière, elles vont cesser, affirme Donald Trump, qui dit avoir consulté les dirigeants russes et ukrainiens pour obtenir cet engagement. Aucune confirmation à ce stade à Kiev comme à Moscou. Mais alors que la guerre déborde chaque jour un peu plus sur les voisins de l'Ukraine, le parapluie nucléaire français pourrait s'élargir encore un peu plus après l'annonce de la Finlande de rejoindre cette dissuasion nucléaire avancée proposée par Paris. L'Estonie, également voisin de la Russie, est en discussion avec les autorités françaises. Une nouvelle doctrine qui a déjà séduit 10 pays européens, mais s'il fallait appuyer sur le bouton, seule la France pourrait en décider.
2: Ces réalisateurs avaient été ovationnés pendant près d'une demi-heure ce week-end à la Mostra de Venise.
3: Récompensé d'un prix spécial, le documentaire NASA dévoile les mécanismes de mise à mort utilisés par l'armée israélienne dans la bande de Gaza pour éliminer des civils palestiniens. Derrière ce film, 2 journalistes israéliens. Bonsoir Sophie Dorlotin.
5: Bonsoir.
3: Un spécialiste cinéma de RFI, le ministre israélien de la Culture accuse Rachel Zohr et Yuval Abraham de trahison envers l'État. Ce dernier avait déjà été pris pour cible dans son pays.
5: Oui, Yuval Abraham, Instagram est un journaliste d'investigation de 31 ans et il avait déjà déclenché un tollé sur les réseaux sociaux et la presse israélienne il y a 2 ans. Son précédent documentaire, No Other Land, film réalisé déjà avec Rachel Zohar et 2 Palestiniens, le reporter Bazel Adra et le militant Hamdan Balal, retracent la destruction des hameaux palestiniens de Massaferiata au sud de la Cisjordanie occupée. Destruction donc par des groupes de colons juifs projetés au festival de Berlin. No Other Land avait décroché le prix du meilleur documentaire et pendant la cérémonie, Yuval Abraham avait utilisé le terme d'apartheid pour définir la différence de traitement sur le même territoire entre Bazel Adra et lui, avant d'appeler au cessez-le-feu. Sa prise de parole avait été alors jugée antisémite par les commentateurs en Israël. Quelques mois plus tard, No Other Land recevait l'Oscar du meilleur documentaire et de nouveau, Yuval Abraham prononçait un discours engagé dénonçant l'épuration ethnique à Gaza. Son nouveau film documentaire, NASA, cette fois projeté en compétition à Venise, montre en 80 minutes la réalité de ce qu'il dénonce sur la foi de témoignages de membres de l'armée ou des services de renseignement israéliens. NASA, c'est l'acronyme utilisé par l'armée israélienne pour parler des victimes civiles, des victimes collatérales quand un responsable du Hamas est visé par une frappe. À un moment du film, le réalisateur demande à un officier israélien quel est l'ordre de grandeur. Réponse 500. C'est-à-dire que pour tuer un membre du Hamas, l'armée a pu, sur un tir, jusqu'à dénombrer 500 morts alentour.
3: Les détails signés Sophie Torlotin. On part maintenant retrouver Frédéric Misselin en direct de Jérusalem où les réactions à ce documentaire sont extrêmement virulentes depuis 24 heures en Israël. Frédéric.
6: Oui, l'armée a tenu aujourd'hui une réunion au plus haut niveau pour ce film et la conclusion de l'état-major est sans appel. C'est une attaque contre l'État d'Israël. Il rejette en bloc toutes les accusations, parlant de calomnie, de distorsion de la réalité, de fausses accusations. Les réactions ici sont très dures. Exemple, les mots d'un ancien otage du Hamas, Rom Braslavski. Il affirme publiquement que les 2 cinéastes sont des traîtres. Les 24 témoignages du film sont anonymes. Le ministre de la Culture réclame une enquête sur les sources. Il veut aussi retirer au réalisateur la citoyenneté israélienne au motif du manque de loyauté. La déchéance de nationalité est légalement possible dans le pays, mais rarement appliquée. La demande doit être faite par le ministère de l'Intérieur et approuvée par des juges.
3: Le documentaire soutient que les opérations militaires israéliennes ont entraîné la mort d'un nombre très important de civils, et ce de manière calculée et systématique.
6: Oui, Sophie le disait, l'une des personnes interrogées dans le film affirme que pour une cible dans la bande de Gaza, la planification de 500 victimes civiles est possible. Des accusations extrêmement graves, c'est complètement faux, oppose l'armée. Quant à l'utilisation de l'intelligence artificielle dénoncée par le documentaire, eh bien les militaires répondent, je cite, « La sélection et l'approbation des frappes sont faites par du personnel humain ». Les réalisateurs Yuval Abraham et Rachel Zohar souhaitent que leur film soit distribué en Israël, une gageure dans ce climat. Pour eux, le plus important, ce sont les témoignages recueillis en hébreu. Par ce biais, les cinéastes veulent toucher et convaincre un public israélien.
3: Frédéric Misselin, merci à vous.
2: Au Yémen, 50 de frappes en moins de 24 heures.
3: Des attaques menées par l'Arabie Saoudite contre des positions houthis. D'après les rebelles, Riyad intervient en soutien aux forces gouvernementales dépassées par cette offensive des houthis, offensive qui les a menées jusqu'au détroit stratégique de Bab el-Mandeb, faisant craindre une nouvelle flambée des prix du pétrole. Le baril de Brent évolue ce soir autour des 109 dollars. Des rebelles houthis alliés de l'Iran, même si Téhéran assure ne pas être impliqué dans le conflit en cours. L'Iran a-t-il utilisé des images satellites chinoises pour bombarder une base militaire américaine en Jordanie? C'était en juillet. Information révélée la semaine dernière par le Wall Street Journal. 3 soldats américains avaient été tués. Et alors que le président chinois Xi Jinping est attendu dans une dizaine de jours aux États-Unis, la Chine dément ce lundi avoir fourni ces images à Téhéran, Mélissa Barra.
7: Nous rejetons fermement les accusations infondées, dépourvues de preuves, a déclaré Guo Jiakun, porte-parole de la diplomatie chinoise. Des déclarations qui font suite aux révélations du Wall Street Journal, qui assure avoir la preuve, je cite, la plus claire qu'il y a bien eu un lien entre la transmission depuis la Chine de renseignements à l'Iran et la mort le 17 juillet dernier de 3 soldats nord-américains lors d'une attaque contre la base aérienne de Mouafak Salti en Jordanie. Le quotidien ne précise pas quelles entités chinoises auraient fourni des images images satellites de haute définition auxquelles Téhéran aurait eu accès avant puis après le bombardement, sachant que les capacités de surveillance iranienne étaient très réduites après des frappes contre ses radars et ses installations. Le Wall Street Journal s'appuie sur des déclarations de hauts responsables de l'administration Trump sous couvert d'anonymat qui n'évoquent pas une implication directe de Pékin. Ces mêmes fonctionnaires auraient depuis des mois alerté leur homologue au sujet de certaines entreprises chinoises. Cet épisode est malvenu à quelques jours de la rencontre Xi Jinping-Donald Trump prévue à Washington le 24 septembre prochain, sachant que le président des États-Unis tente d'éviter toute confrontation susceptible de la compromettre.
2: Mélissa Barra, qui évoquait justement Donald Trump qui, entre polémique et tournoi de golf, eh bien, était ce week-end en Irlande.
3: Et le président américain qui a balayé de nombreux sujets, provoquant notamment un scandale en se disant favorable à la réunification des deux Irlandes. Il a également défendu l'idée d'une IA dénuée de toute norme et peu importe que des géants du secteur comme OpenAI ou Anthropic appellent eux-mêmes à davantage de régulation pour encadrer le développement fulgurant de l'intelligence artificielle. Eh bien, ce lundi, Donald Trump persiste et va même plus loin. Vincent Souriau, tout cela n'est qu'une conspiration pour freiner les avancées américaines.
8: D'après Donald Trump, le seul contrôle, les seuls garde-fous dont l'intelligence artificielle a besoin, c'est d'un président fort et doté d'un gros quotient intellectuel. Or, de ce point de vue-là, écrit-il en s'auto-complimentant, les États-Unis ont tout ce qu'il leur faut. Face à la colère d'une partie de la population américaine, en particulier dans la jeunesse, colère qui monte face aux effets délétères de l'IA et face à l'impact environnemental des centres de données, le président américain parle de conspiration insensée dont la Chine serait la seule à profiter. Selon lui, quiconque gagne la bataille de l'IA gagne tout court et il se félicite que les États-Unis mènent la course face à l'industrie chinoise. Il en profite pour tacler au passage le patron d'Anthropic, Dario Amodei, qui se fait aujourd'hui passer, je cite, pour un parfait petit ange, alors que selon Donald Trump, la Maison-Blanche a déjà pris toutes les mesures nécessaires pour stopper les dérives potentielles de ces machines et qu'elle continuera de le faire. Vincent Souriau, Washington RFI.
2: Et il est 18h11 en temps universel, c'est le grand journal du soir avec Mathis Limano. On en vient à l'actualité française. Mathis, avec à la place des programmes habituels pour les auditeurs de Radio France, eh bien de la musique, car une partie des salariés sont en grève depuis hier.
3: Ah oui, ils protestent contre l'arrivée sur l'antenne de France Inter d'un nouvel édito politique assuré par un responsable de Valeurs Actuelles, journal d'extrême droite condamné à plusieurs reprises pour injures à caractère raciste. Les syndicats du groupe de radio publique exigent son retrait de la grille quand la direction brandit le pluralisme à l'approche de la présidentielle. Écoutez la réponse de Lionel Thompson, rédacteur en chef à France Inter et représentant CGT.
9: On n'est pas dans une question de pluralisme, on est dans une question de est-ce qu'il faut tolérer sur l'antenne de service public un journal condamné pour racisme et pour incitation à la haine. C'est un symbole, mais c'est un symbole très fort, c'est important les symboles, c'est important les principes. Ça participe à une forme de banalisation de discours d'extrême droite, ou en tout cas de discours racistes, de discours aussi qui peuvent être problématiques par rapport aux vérités scientifiques, hein, parce qu'il y a ça aussi dans Valeurs Actuelles. On peut inviter des gens qui nient le réchauffement climatique, enfin, où est-ce que ça s'arrête ? Il y a un certain nombre de principes comme ça, de lignes rouges, auxquelles on ne peut pas nous déroger, c'est pas possible. On fait un travail d'information, on fait pas un travail de pure opinion, sinon tout est admissible et on n'est plus dans l'information. Et puis on est dans le contexte d'une guerre culturelle menée par l'extrême droite, et dans cette guerre culturelle, l'audiovisuel public est un enjeu fort. On voit bien qu'ils nous attaquent avec beaucoup de fake news, voilà, en voulant nous détruire, ils le disent, puisqu'ils veulent nous privatiser ou mettre la main dessus, comme ça s'est passé dans beaucoup de pays où l'extrême droite a pris le pouvoir.
3: À Lionel Thompson, représentant CGT à Radio France, les syndicats qui comptent maintenir la pression. Un préavis de grève sera voté demain pour une nouvelle mobilisation prévue la semaine prochaine.
2: Allez, on va terminer cette édition à Perpignan dans le sud de la France, où la 38e édition du festival Visa pour l'image, eh bien, s'est achevée hier.
3: Mais les expositions se poursuivent pour les groupes scolaires romains toute la semaine, parmi lesquels celle du photojournaliste belge Gaël Turin, qui présente Brisé par le Kush, une série photo qui documente la crise qui sévit en Afrique de l'Ouest, en Sierra Leone et au Libéria. La consommation de Kush, cette drogue de synthèse très peu coûteuse, et son effet dévastateur sur les populations souvent très jeunes. Sarah Krakowicz a rencontré le photographe.
10: Les scènes photographiées par Gaël Turin sont marquantes. Des hommes et des femmes qui errent dans la rue sous l'effet de la drogue et certains visages particulièrement jeunes.
11: Ça participe de l'importance de réaliser ce travail. La jeunesse, c'est une chose, mais quand ce sont des adolescents ou post-adolescents qui consomment une drogue aussi dangereuse, ça questionne d'autant plus l'état du pays, l'état de la société, l'engagement du gouvernement à lutter réellement contre les fléaux de cette drogue ou pas. Et finalement, qu'est-ce qui s'est passé plutôt au cours des dernières décennies dans ces deux pays pour qu'à un moment, cette jeunesse sombre dans de la drogue et dans de la dangerosité de la drogue. Je crois que ça en dit long sur une forme de désespoir quand même. Toutes ces personnes sont dans une fragilité physique énorme.
10: Une fragilité et une souffrance que l'on perçoit sur les photos, même si Gaël Turin le reconnaît, il manque un élément important aux visiteurs pour s'imaginer la situation sur place.
11: Souvent, quand j'étais sur les lieux de prise de vue, il y avait toujours beaucoup de monde. Beaucoup de bruit, beaucoup d'agitation, beaucoup de cris, beaucoup d'engueulades, des pleurs. Le son m'a manqué terriblement et manque aujourd'hui pour restituer réellement ce qui se passait sur chacun de ces lieux. Il faudrait se rendre compte de l'atmosphère sonore qui règne. C'est partie des limites de la photo, c'est comme ça.
10: En quelques années, le Kouch aurait déjà fait des dizaines de milliers de morts en Afrique de l'Ouest. Le photographe Gaël Turin envisage de poursuivre cette série sur les ravages de la drogue à travers le monde.
3: Sarah Krakowicz et Romain Ozoui pour RFI Soir.
2: Merci Mathis Lemalo pour ce grand journal du soir. Il est 20h15 ici à Paris.
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2: Oui, on va se pencher.
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